C'est le Thérémène, bonjour, 4h, nous sommes mardi le 22 septembre. Je vous souhaite la bienvenue et on commence en musique avec Jean-Jacques Goldman et voici Mike and the Mechanics sur RMN. Bon réveil avec nous et ravi de vous accompagner jusqu'à 6h.

Les épines du cœur, Vanessa Paradis sur RMN. 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Phil Collins, Johnny Hallyday et Police, c'est pour la suite. C'est RMN qui vous réveille. Nous sommes mardi.

C'était un très bon réveil que je vous souhaite avec Hermen. Nous sommes aujourd'hui le 22 septembre, déjà ça passe vite. Nous allons fêter les Maurices, les Morissettes, également les Morvans. Bonne fête à vous toutes et à vous tous. Hermen vous accompagne avec Johnny Clegg dans quelques instants. Et voici Bon Entendeur, le temps est bon.

Je vous souhaite un excellent réveil avec Keremen. Nous sommes le 22 septembre. Vous allez bien? Ça va? Vous avez la forme? Et en tout cas, nous, on est ravis de vous accompagner avec de la musique sur RMN. Le soleil se lève à 7h37 et se couche ce soir à 19h48. Voici Florent Pagny, N'importe quoi, et Ambre, c'est sur RMN. Bonne route, ou peut-être bon réveil.

0: Plutôt bon pour commencer la journée. RMN, la Bretagne en musique avec U2. On va retrouver l'horoscope tout de suite et avant 5h, Jeanne Masse, Johnny et puis Kenny Loggins. Qu'est-ce que j'aime ce morceau avec Footloose. Merci en tout cas d'avoir choisi RMN. 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Ça, c'est une bonne nouvelle. Bonjour.
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2: Bonjour à tous, très belle journée en ce mardi 22 septembre. Tout de suite, l'horoscope.
3: Bélier, pour avoir eu la sagesse de vous fier aux détails, vous allez vérifier que tout roule.
4: Les taureaux, il est bien temps de quitter quelques habitudes devenues inutiles.
5: Gémeaux, la lune va vous permettre de franchir un barrage, et cela sans risque.
6: Cancer, il vous est recommandé de bien surveiller les personnes avec qui vous aimeriez investir.
7: Les lions, une vie à deux va se mettre enfin en place, et très sérieusement.
8: Vierge, en plein doute avec votre équipe, vous envisagez de revenir sur vos engagements.
9: Balance, il vous est compliqué ces jours-ci de négocier car vous avez laissé des détails de côté.
10: Scorpion, votre charme du moment rassure et vous poussera plus loin que prévu à explorer et vite.
11: Les Sagittaires, un objectif qui semblait prêt à changer votre vie est en passe de vous imposer.
12: Capricorne, investir vous plairait bien en ce moment mais les risques sont trop présents.
13: Verseau, pour les semaines à venir, les astres vous soutiennent et vont vous offrir de nouveaux horizons.
14: Et pour finir, les poissons, vous pourriez envisager une opération côté carrière avec des perspectives inédites.
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0: Bonjour et bienvenue, un excellent mardi avec El Amen. Il est 5h, on va retrouver tout de suite notre rédaction, la météo également. Et je vous prépare Pascal Obispo et les Blues Brothers.
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2: Bonjour à tous et bienvenue.
1: Titouan Guibert.
2: À la une, retour sur l'incendie spectaculaire dans une tour de Vannes dimanche soir. Un appartement du 11e étage de la tour Le Ster a été ravagé par les flammes. 40 habitants ont dû être évacués en urgence. 24 logements ont été touchés par le feu. L'origine du sinistre, possiblement liée à une bougie selon des riverains, reste encore à confirmer. Deux chèvres introuvables après un vol à Locminé. Ces deux animaux utilisés pour l'éco-pâturage ont disparu dans la nuit de vendredi à samedi après la dégradation de leur enclos. Leur propriétaire a porté plainte et espère surtout retrouver très vite ces deux bêtes auxquelles elle était particulièrement attachée. Autre vol dans une ferme, cette fois ce sont près de 400 litres de carburant qui ont été dérobés. À Plomeur, une exploitation agricole a découvert dimanche matin le siphonnage de presque toute sa réserve de gasoil non routier. Le préjudice est estimé à au moins 800 euros. L'exploitante envisage désormais d'installer un système de vidéosurveillance. Le ministre de l'Enseignement supérieur était en déplacement à Lorient ce lundi. Philippe Baptiste a pu faire sa visite de rentrée politique sur le campus de l'Université Bretagne Sud afin d'échanger avec les étudiants, associations et acteurs locaux. Vie étudiante, logement, précarité, budget 2027 étaient au cœur des échanges. L'armée se montre avant son grand exercice. Ce lundi à Vannes, le 3e RIMA a présenté au public ses véhicules, ses drones et ses équipements avant plusieurs jours de manœuvres dans le sud du Morbihan. Près d'un millier de militaires, des blindés et des avions rafales seront mobilisés. Dans le reste de l'actualité, plan de sauvegarde pour la pêche. La ministre de la Mer, Catherine Chabot, a annoncé travailler avec les professionnels à la reconstruction d'un dispositif de soutien face à l'envolée des coûts des carburants. L'État maintient son aide aux entreprises du secteur et promet de défendre davantage de souplesse auprès des autorités européennes. Au procès de l'affaire Renault-Nissan, Rachida Dati a de nouveau contesté les accusations de corruption et de trafic d'influence dans le dossier lié à Carlos Ghosn. L'ancienne ministre affirme n'avoir exercé qu'une activité d'avocate et rejette tout lobbying rémunéré. De Paris à Lourdes puis Metz, pendant 4 jours, le pape Léon XIV va enchaîner messes, rencontres et rendez-vous politiques. Une visite historique au programme particulièrement chargé, Gwen Bro.
3: Du 25 au 28 septembre, le pape Léon XIV sera en France pour une visite très attendue. Première étape à Paris avec une rencontre à l'Élysée, une visite de Notre-Dame et une veillée au Stade de France. Samedi, il célébrera une grande messe sur la place de la Concorde. Le lendemain, à Lourdes, il rencontrera notamment des victimes de violences sexuelles dans l'église. Enfin lundi à Metz, il participera à une rencontre interreligieuse avant une dernière messe et son retour au Vatican.
2: Merci Gwen, un rendez-vous très attendu pour des millions de Français. Voilà pour l'actu, tout de suite la météo.
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2: Les conditions restent idéales dès ce matin sur la Bretagne, avec un ciel lumineux et de belles périodes ensoleillées. Cette tendance se maintiendra tout au long de la journée, avec un temps sec et largement ensoleillé. Au meilleur moment de l'après-midi, comptez au thermomètre 25 degrés au Faouët, 25 degrés à Concarneau, 26 degrés à Vannes. Le vent soufflera faiblement autour des 15-20 km/h, pas plus. Sur le littoral atlantique, marée basse à 9h ce matin. Elle sera haute cet après-midi aux alentours de 15h30. Très bonne journée à vous sur la Bretagne et profitez du beau temps.
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avec à l'instant Pascal Obispo et nous allons continuer votre réveil avec Stevie Wonder, avec Sir Duke ou encore Indochine. Le nouveau Indochine sur RMN s'appelle Les Nouveaux Soleils. 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Voici Indochine, bon petit déjeuner.

0: très bon réveil. Bon anniversaire aujourd'hui à Andrea Bocelli qui fête ses 69 ans. Joan Jett, I Love Rock'n'Roll, 69 ans également. Nous avons l'anniversaire également de Benoît Poulvord, d'Emmanuel Petit, Martin Soleil, le DJ qui fête ses 51 ans. Et nous allons également saluer Camille Chailloux qui fête ses 50 ans. La suite avec les Buggles.
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1: Bonjour à tous, soyez les bienvenus.
0: Titouan Guibert.
1: À la une, retour sur cet incendie spectaculaire dans une tour de Vannes dimanche soir. Un appartement du 11e étage de la tour Le Ster a été ravagé par les flammes. Près de 40 personnes et habitants ont dû être évacués en urgence. 24 logements ont été touchés. L'origine du sinistre, possiblement liée à une bougie selon des riverains, reste à confirmer. Le ministre de l'Enseignement supérieur était en déplacement à Lorient ce lundi. Philippe Baptiste a pu faire sa visite de rentrée politique sur le campus de l'Université Bretagne Sud afin d'échanger avec étudiants, associations et acteurs locaux. Budget 2027, vie étudiante, logement et précarité étaient au cœur des échanges. 6 mois après l'annulation du précédent scrutin, les habitants de Sainte-Brigitte étaient de nouveau appelés aux urnes dimanche. La liste menée par Anne Le Borgne l'emporte une nouvelle fois avec seulement 5 voix d'avance sur celle de Johan Van Noppen. La participation est en nette hausse par rapport au vote de mars dernier. La sécheresse pèse lourdement sur l'agriculture morbihanaise. Le département est en situation de crise pour les usages de l'eau depuis le 20 août, sauf sur les îles. Les récoltes et les stocks de fourrage sont touchés. La FDSEA alerte sur des conséquences financières pour les exploitations et demande de préparer la campagne 2027. Et puis à Pontivy, 6 jeunes volontaires sont recherchés pour lutter contre le gaspillage alimentaire. Le programme Zéro Gaspille démarre en octobre dans les lycées du territoire. Les volontaires sensibiliseront les élèves et accompagneront des projets autour du don alimentaire. La mission est ouverte aux 16-25 ans. Dans le reste de l'actu, plan de sauvegarde pour la pêche. La ministre de la Mer, Catherine Chabot, a annoncé travailler avec les professionnels pour la reconstruction d'un dispositif de soutien face à l'envolée des coûts des carburants. L'État maintient son aide aux entreprises du secteur et promet de défendre davantage de souplesse auprès des autorités européennes alors que les blocages et les manifestations se maintiennent. Et justement, avec cette envolée des prix à la pompe, la tentation est grande de remplir quelques bidons de carburant pour faire ses réserves. Mais en a-t-on vraiment le droit, Dimitri Coutan?
2: Oui, face à la hausse des prix des carburants, faire des stocks est une bien mauvaise idée. En France, remplir un jerrycan à la station-service au cas où est tout simplement interdit. La loi vous autorise à remplir un bidon de 5 litres maximum, mais uniquement en cas de panne sèche ou de dépannage urgent, et pas avec n'importe quel récipient. Il doit s'agir d'un jerrycan homologué pour le transport de carburant. Sachez qu'en période de crise, les préfectures interdisent souvent le remplissage des bidons, sous peine d'une amende pouvant aller jusqu'à 150 euros.
1: Merci Dimitri. Et pour des raisons de sécurité évidentes, le stockage à domicile ne doit jamais dépasser 20 litres et doit être conservé bien à l'abri de la chaleur. Voilà pour l'actu. Tout de suite, la météo.
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1: Grand bleu sur la Bretagne avec un soleil déjà bien installé ce matin et un ciel largement dégagé. Pour cet après-midi, les conditions resteront tout à fait excellentes avec un grand soleil du littoral jusqu'aux terres. Les températures comptées au meilleur moment de la journée, 25 degrés à Fouesnant, 26 degrés à Loudéac, 26 degrés jusqu'à Auray. Le vent, lui, se maintient assez faible, autour des 15-20 km/h en moyenne. Sur les côtes atlantiques, notez la marée basse attendue à 9h ce matin. Elle sera haute cet après-midi vers 15h. Très bonne journée à vous.
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0: C'est le nouveau Benabar sur RMN. Ce titre s'appelle Elle danse. Bah exactement, nous on adore Benabar et vous le savez. Tout de suite, le point sur votre soirée télé, c'est le zapping télé. Nous revenons avec Michel Berger, les princes des villes. Et puis également Chris De Burgh avec Eye on Emotion sur RMN. 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Allez, tout de suite, le zapping.
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2: Bonjour, quoi de beau à la télé pour cette soirée du 22 septembre sur TF1 Koh-Lanta All-Star, présenté par Denis Brognard sur W9. On connaît la chanson, divertissement. Dans cette spéciale année 80, on se concentre sur les titres cultes qui ont marqué toute une génération à travers des jeux autour de Laurence Boccolini. 12 personnalités s'affrontent. Sur ces stars, Michel Blanc sur un malentendu documentaire. Des archives, des scènes d'anthologie et des témoignages de proches mettent en lumière l'un des visages les plus singuliers du cinéma français. Sur France 5, le chanvre des possibles, documentaire. Sur France 2, les cercles du silence, l'affaire Le Skouarnec, une histoire d'Omerta, documentaire. En octobre 2005, le chirurgien Joël Le Skouarnec est condamné à 4 mois de prison avec sursis pour détention d'images à caractère pédopornographique. Pourtant, il continue à exercer sans restriction. Sur France 3, La Stagiaire, série avec Michel Bernier. Et puis sur France 4, Le Successeur, film avec Marc-André Grondin. Très belle soirée télé à tous.

0: On appelle ça des titres qui vous motivent, oui, qui vous donnent qu'une seule envie, c'est de vous lever et d'y aller très fort. Allez, bonne journée avec RMN. Avant 6h et le retour de la rédaction, on va retrouver Romuald tout à l'heure, c'est lui qui vous réveille sur RMN jusqu'à 9h30. Vous écoutez Angèle Abbat et dans l'immédiat, c'est l'horoscope et c'est avec Lara. Je vous dis à demain, 4h.
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2: Bonjour à tous, très belle journée en ce mardi 22 septembre. Tout de suite, l'horoscope.
3: Bélier, pour avoir eu la sagesse de vous fier aux détails, vous allez vérifier que tout roule.
4: Les taureaux, il est bien temps de quitter quelques habitudes devenues inutiles.
5: Gémeaux, la lune va vous permettre de franchir un barrage, et cela sans risque.
6: Cancer, il vous est recommandé de bien surveiller les personnes avec qui vous aimeriez investir.
7: Les lions, une vie à deux va se mettre enfin en place, et très sérieusement.
8: Vierge, en plein doute avec votre équipe, vous envisagez de revenir sur vos engagements.
9: Balance, il vous est compliqué ces jours-ci de négocier car vous avez laissé des détails de côté.
10: Scorpion, votre charme du moment rassure et vous poussera plus loin que prévu à explorer et vite.
11: Les Sagittaires, un objectif qui semblait prêt à changer votre vie est en passe de vous imposer.
12: Capricorne, investir vous plairait bien en ce moment, mais les risques sont trop présents.
13: Verseau, pour les semaines à venir, les astres vous soutiennent et vont vous offrir de nouveaux horizons.
14: Et pour finir, les Poissons, vous pourriez envisager une opération côté carrière avec des perspectives inédites.
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0: Bon début de journée, bon réveil avec nous dans un instant en boulevard désert avec Bruxelles, les Pink Floyd, Another Brick in the Wall. Juste après l'information et le point météo, RMN, il est 6h.
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2: Bonjour à tous et bienvenue.
1: Gwen Bro.
2: Une exploitation agricole a été victime d'un vol de carburant à Plomeur, près de Lorient. Près de 400 litres de gasoil non routier ont été siphonnés dans la nuit. Le préjudice est estimé à au moins 800 euros. Face à ce vol, l'exploitante envisage désormais d'installer un système de vidéosurveillance. À Pontivy, la sécurité devient la priorité pour la municipalité. La police municipale a désormais une nouvelle responsable et des effectifs renforcés. La vidéosurveillance, l'éclairage public et la lutte contre les regroupements nocturnes figurent parmi les principaux dossiers. À Vannes, un rassemblement contre la vie chère est annoncé samedi prochain. Le rendez-vous est prévu devant la préfecture. Les organisateurs dénoncent notamment la hausse du coût de la vie et des carburants, bien sûr. Ils appellent à une mobilisation pour exprimer leur mécontentement face à ces augmentations. À Lorient, un hommage est rendu à Catherine Ringer. Un portrait géant de la chanteuse réalisé par l'artiste Mastabilo a été installé sur les murs d'Hydrophone. L'œuvre rend hommage à l'ancienne voix d'Hereta Mitsuko disparue récemment. Et puis l'armée se prépare à plusieurs jours de manœuvres dans le Morbihan. Le 3e RIMA a présenté hier à Vannes ses véhicules, ses drones et ses équipements. Un millier de militaires seront mobilisés dans le sud du département avec notamment des blindés et des avions rafales. Dans le reste de l'actualité, Emmanuel Macron est à New York. Il doit rencontrer Donald Trump aujourd'hui en marge de l'Assemblée générale des Nations unies. Le président français veut notamment évoquer la guerre en Ukraine et tenter de rapprocher les positions sur ce dossier. Le gouvernement doit annoncer de nouvelles mesures pour aider les automobilistes face à la hausse des prix des carburants. Un conseil interministériel s'est réuni hier autour du Premier ministre pour arrêter les dernières décisions. Les seniors seraient-ils finalement plus prudents que les jeunes sur Internet? C'est ce que montre une étude de cybermalveillance.gouv.fr réalisée avec Ipsos. Les détails, Dimitri Coutan.
3: Oui, contrairement aux idées reçues, les seniors seraient plus vigilants que les jeunes face aux arnaques en ligne. 68% des 55-75 ans disent avoir renforcé leur vigilance après une fuite de données, contre 57% des 18-34 ans. Ils surveillent aussi davantage leurs comptes bancaires et s'informent plus souvent auprès de leur banque ou des services publics. A l'inverse, les plus jeunes déclarent plus fréquemment n'avoir pris aucune mesure après un incident numérique.
2: Merci Dimitri. On passe au quintet. Nous sommes le mardi 22 septembre. C'est à Auteuil aujourd'hui avec le prix Calabret. Départ 13h55. Notre sélection le 7, le 2, le 5, le 10, le 3, l'As, le 12 et le 8. Bonne chance à tous. Voilà pour l'actu. On passe à la météo.
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2: Les conditions sont idéales ce matin en Bretagne avec un ciel lumineux et de belles périodes ensoleillées. Cette tendance se maintiendra tout au long de la journée avec un temps sec et largement ensoleillé. Au meilleur moment de l'après-midi, prévoyez 25 degrés au Faouët, à Concarneau également, 26 degrés à Vannes et Plouet par exemple. Le vent soufflera faiblement autour de 15 à 20 km/h. La marée est basse actuellement, elle sera haute vers 15h, coefficient 42 aujourd'hui. Et puis la soirée s'annonce tout aussi agréable sous un ciel clair et lumineux. Bonne journée!
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des airs à l'instant, c'était Bruxelles. Bonjour et bon réveil. Et merci à Fabrice pour ce début de matinée. Vous le retrouverez demain entre 4h et 6h dans Bonjour les Bretons. Maintenant, oui, on enchaîne évidemment avec Bonjour la Bretagne. C'est Roméald, ravi de m'installer à vos côtés jusqu'à 9h30 avec tous les tubes que vous aimez, vos plus belles chansons pour accompagner votre réveil. On retrouvera bien sûr tous vos rendez-vous habituels, information, point météo, horoscope avec Clara, puis quelques idées de sortie dans la région. Bref, tout est là bien sûr, comme chaque matin, pour passer une belle matinée ensemble. Merci de vous réveiller avec RMN. Dans quelques instants, il y aura Coldplay avec Adventure of a Lifetime et puis Slimane. Voici la première fois sur RMN.

0: feu Lifetime sur RMN en 2015. Premier single de leur album Head Full of Dream. Allez, on poursuit ce réveil avec dans quelques instants Daniel Potter et Bad Day, son énorme succès en 2005. Et puis Zaz aussi avec Je veux. Et puis à 6h30, un nouveau rendez-vous de la rédaction, l'actualité de la région, suivi bien sûr de votre météo pour ce mardi 22 septembre 2026. Très bon réveil. Bonjour la Bretagne sur RMN.
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1: Madame, monsieur, bonjour, bienvenue.
0: Gwen Bro.
1: Un appartement a été ravagé par les flammes. C'était dimanche soir dans une tour de Vannes. Le feu s'est déclaré au 11e étage de la tour L'Auster. 40 habitants ont dû être évacués et 24 logements ont été touchés. L'origine du sinistre reste à confirmer. Près de Lorient, une exploitation agricole a été victime d'un vol de carburant à Plomeur. Près de 400 litres de gasoil non routier ont été siphonnés dans la nuit. Le préjudice est estimé à au moins 800 euros. L'exploitante envisage désormais d'installer un système de vidéosurveillance. À Locminé, deux chèvres utilisées pour l'éco-pâturage ont disparu dans la nuit de vendredi à samedi. Leur enclos a été dégradé. Les deux animaux sont introuvables depuis. Une plainte a été déposée. Leur propriétaire espère maintenant les retrouver rapidement. À Lorient, le ministre de l'Enseignement supérieur était en déplacement hier. Philippe Baptiste s'est rendu sur le campus de l'Université Bretagne Sud pour rencontrer les étudiants et les acteurs locaux. Vie étudiante, logement, précarité et budget 2027 étaient notamment au programme. Et puis l'armée se prépare à plusieurs jours de manœuvres dans le Morbihan. Le 3e RIMA a présenté hier à Vannes ses véhicules, ses drones et ses équipements. Un millier de militaires seront mobilisés dans le sud du département avec des blindés et des avions Rafale. Dans le reste de l'actualité, direction New York, à l'ouverture de l'Assemblée générale de l'ONU, plus de 20 pays appellent à encadrer plus strictement l'intelligence artificielle. Ils réclament des tests obligatoires et des contrôles indépendants pour limiter les risques liés à ces technologies. De Paris à Lourdes, puis Metz, pendant 4 jours, le pape Léon XIV va enchaîner messe géante, rencontre symbolique et rendez-vous politique. Une visite historique au programme particulièrement chargé. Les détails, Margot Douetil.
2: Du 25 au 28 septembre, le pape Léon XIV sera en France pour une visite très attendue. Première étape à Paris avec une rencontre à l'Élysée, une visite de Notre-Dame et une veillée au Stade de France. Samedi, il célébrera une grande messe sur la place de la Concorde. Le lendemain, à Lourdes, il rencontrera notamment des victimes de violences sexuelles dans l'église. Enfin, lundi à Metz, il participera à une rencontre interreligieuse avant une dernière messe et son retour au Vatican.
1: Merci Margot. Sans transition, on passe au quintet du jour. Nous sommes le mardi 22 septembre. On va à Auteuil aujourd'hui avec le prix Calabret. Le départ est à 13h55 avec 16 partants sur une course de 3600 mètres. Papier, crayon, notez notre sélection. Il s'agit du 7, du 2, du 5, du 10, du 3, de l'As, du 12 et du 8. Bonne chance à tous. Voilà pour l'actu, la météo.
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1: Grand bleu sur la Bretagne avec un soleil déjà bien installé en début de matinée et un ciel largement dégagé cet après-midi. Les conditions resteront excellentes avec un grand soleil sur le littoral jusqu'aux terres. Comptez 25 degrés à Fouesnant, 26 à Loudéac, 26 à Auray ou encore à Pontivy. Au meilleur moment de la journée, le vent restera faible avec quelques souffles de 15 à 20 km/h, rien de bien méchant. Sur le littoral maintenant, la mer est basse. Actuellement, elle sera haute vers 15h, coefficient 42. Je vous souhaite à tous une très très belle journée.
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0: La voix de Jimmy Somerville et le groupe The Communards à l'instant avec Don't Leave Me This Way. 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La suite avec Céline Dion. Bonjour, pardon, merci. Et puis Black qu'on va écouter maintenant avec Wonderful Life sur RMN.
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0: Carrément, et une chanson qui fera bien sûr partie du nouvel album de Céline Dion attendu pour 2027. On n'a pas encore la date officielle de sortie, mais ne vous inquiétez pas, on vous tiendra informé. C'était donc Céline Dion sur RMN. Dans quelques instants, les informations à 7h avec la rédaction, un nouveau flash d'actualité. L'actualité en Bretagne, le point météo aussi pour cette journée de mardi, 22 septembre 2026, juste après vos informations. Tout de suite, c'est l'heure de retrouver Clara et le rendez-vous d'horoscope. La tendance de cette journée de mardi, juste après le rendez-vous d'horoscope. Diana Ross avec Upside Down, c'est ce qu'on va écouter dans quelques instants. Sur RMN, bien sûr.
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2: Bonjour à tous, très belle journée en ce mardi 22 septembre. Tout de suite, l'horoscope.
3: Bélier, pour avoir eu la sagesse de vous fier aux détails, vous allez vérifier que tout roule.
4: Les taureaux, il est bien temps de quitter quelques habitudes devenues inutiles.
5: Gémeaux, la lune va vous permettre de franchir un barrage, et cela sans risque.
6: Cancer, il vous est recommandé de bien surveiller les personnes avec qui vous aimeriez investir.
7: Les lions, une vie à deux va se mettre enfin en place, et très sérieusement.
8: Vierge, en plein doute avec votre équipe, vous envisagez de revenir sur vos engagements.
9: Balance, il vous est compliqué ces jours-ci de négocier car vous avez laissé des détails de côté.
10: Scorpion, votre charme du moment rassure et vous poussera plus loin que prévu à explorer et vite.
11: Les Sagittaires, un objectif qui semblait prêt à changer votre vie est en passe de vous imposer.
12: Capricorne, investir vous plairait bien en ce moment, mais les risques sont trop présents.
13: Verseau, pour les semaines à venir, les astres vous soutiennent et vont vous offrir de nouveaux horizons.
14: Et pour finir, les Poissons, vous pourriez envisager une opération côté carrière avec des perspectives inédites.
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0: La Rousseau et Michael Jackson juste après l'info et le point météo. 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
2: Bonjour à tous, installez-vous.
1: Gwen Bro.
2: Info pratique sur la voie rapide. La circulation est perturbée entre Vannes et Ploërmel. Des travaux de réfection de chaussée ont commencé lundi entre Elvin, Lecourt et Saint-Guillaumard. La circulation est basculée sur une seule voie et une bretelle de l'échangeur de Lamboux est fermée. Ces perturbations doivent durer jusqu'au 2 octobre. À Vannes, le 3e RIMA poursuit sa préparation avant un important exercice militaire dans le sud du Morbihan. Le régiment a présenté lundi ses véhicules, ses drones et ses équipements. Un millier de militaires doivent participer aux manœuvres, avec notamment des blindés et des avions à rafale. À Lorient, l'agglomération annonce un nouveau pass premier secours destiné aux jeunes. Du 20 au 23 octobre, des formations permettront d'apprendre les bons réflexes face à un malaise, un accident ou une situation de détresse. L'objectif est de donner aux jeunes les moyens d'agir rapidement. À Groix, Lorient Agglomération poursuit son accompagnement des projets, des services du quotidien. Le président de l'agglomération, Fabrice Loher, s'est rendu lundi sur l'île pour échanger avec le maire et les élus locaux. Plusieurs dossiers concernant la vie quotidienne du territoire sont suivis. Un mot de sport, le RC Vannes a décroché sa première victoire à domicile cette saison avec son équipe Espoir. Menée 21-17 à 2 minutes de la fin, les Vannetais ont finalement renversé la rencontre grâce à un essai de Matteo Aragon. Ils se sont imposés au terme d'une fin de match très disputée. Dans le reste de l'actualité, à Paris, le chirurgien Sidney Ohana, aussi surnommé le chirurgien des stars, est mis en examen dans 5 nouvelles affaires de violences sexuelles. Au total, 10 femmes l'accusent de harcèlement ou de violences sexuelles. L'enquête se poursuit. C'est la logique toute particulière du gouvernement. Alors que nous venons de vivre l'été le plus chaud jamais enregistré, l'État s'apprête à réduire le budget de l'écologie. Titon Guibert.
3: Oui, c'est ce qu'on appelle un drôle de timing. Après un été caniculaire record, le gouvernement envisage de couper plus de 30% du budget de l'Agence de la transition écologique. Ce sont plus de 300 millions d'euros d'aides qui vont disparaître l'an prochain. Et c'est le fonds chaleur qui en prend le plus gros coup. Ce dispositif aide pourtant nos communes et nos entreprises à installer du chauffage écologique pour moins dépendre du gaz. Résultat, pour faire de petites économies aujourd'hui, on risque de payer notre énergie encore plus cher demain.
2: Merci Titouan, une volonté de faire des économies, certes, mais un choix contre-productif au vu des étés étouffants qui s'annoncent. On passe au quintet, si vous le voulez bien. C'est à Auteuil aujourd'hui, le prix Calabret, départ à 13h55. Notez le 7, le 2, le 5, le 10, le 3, l'As, le 12 et le 8. Bonne chance. Allez, on passe à la météo.
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2: Les conditions sont idéales ce matin en Bretagne avec un ciel lumineux et de belles périodes ensoleillées. Cette tendance se maintiendra tout au long de la journée avec un temps sec et largement ensoleillé. Au meilleur moment de l'après-midi, prévoyez 25 degrés au Faouët, à Concarneau également, 26 degrés à Vannes et Plouet par exemple. Le vent soufflera faiblement autour de 15 à 20 km/h. La marée est basse actuellement, elle sera haute vers 15h, coefficient 42 aujourd'hui. Et puis la soirée s'annonce tout aussi agréable sous un ciel clair et lumineux. Bonne journée.
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Mardi 22 septembre, bonne fête, tiens, à tous les Maurice. Oui, c'est la Saint-Maurice aujourd'hui. En ce 22 septembre, eh bien, c'est la journée mondiale du rhinocéros, destinée à sensibiliser le public à la protection de cette espèce toujours menacée par le braconnage. Dans quelques instants, Elton John, Don't Go Breaking My Heart. C'est ce qu'on va écouter. Et tout de suite, Christophe Mahé, pour votre réveil, voici la lune sur RMN.

Belle matinée, bon réveil avec RMN. Vous êtes peut-être en mode petit déjeuner. Mangez doucement, bien sûr, prenez votre temps. Vous êtes en voiture, bonne route avec RMN. Vous êtes au travail, bon courage. Mais quoi que vous fassiez, vous le faites.

0: on ira jeter un œil sur les programmes de votre soirée télé, quoi voir ce soir. Eh bien, on vous dit tout dans quelques secondes. Restez là, Marc Lavoine pour une Begin avec toi, c'est ce qu'on va écouter. Et puis un nouveau rendez-vous d'information avec la rédaction à 7h30 pour faire le point sur l'actualité de la région, suivi de la météo. Alors ne bougez pas, très bon réveil avec RMN.
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2: Bonjour, quoi de beau à la télé pour cette soirée du 22 septembre sur TF1, Koh-Lanta All-Star, présenté par Denis Brognard. Sur W9, on connaît la chanson, divertissement. Dans cette spéciale année 80, on se concentre sur les titres cultes qui ont marqué toute une génération à travers des jeux autour de Laurence Boccolini. 12 personnalités s'affrontent. Sur ces stars, Michel Blanc sur un malentendu. Documentaire, des archives, des scènes d'anthologie et des témoignages de proches mettent en lumière l'un des visages les plus singuliers du cinéma français. Sur France 5, Le Chanvre des Possibles, documentaire. Sur France 2, Les Cercles du Silence, l'affaire Le Skouarnec, une histoire d'Omerta, documentaire. En octobre 2005, le chirurgien Joël Le Skouarnec est condamné à 4 mois de prison avec sursis pour détention d'images à caractère pédopornographique. Pourtant, il continue à exercer sans restriction. Sur France 3, La Stagiaire, série avec Michel Bernier. Et puis sur France 4, Le Successeur, film avec Marc-André Grondin. Très belle soirée télé à tous.
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1: Bonjour à tous et bienvenue.
0: Gwen Bro.
1: Une exploitation agricole a été victime d'un vol de carburant à Plomeur, près de Lorient. Près de 400 litres de gasoil non routier ont été siphonnés dans la nuit. Le préjudice est estimé à au moins 800 euros. Face à ce vol, l'exploitante envisage désormais d'installer un système de vidéosurveillance. À Pontivy, la sécurité devient la priorité pour la municipalité. La police municipale a désormais une nouvelle responsable et des effectifs renforcés. La vidéosurveillance, l'éclairage public et la lutte contre les regroupements nocturnes figurent parmi les principaux dossiers. À Vannes, un rassemblement contre la vie chère est annoncé samedi prochain. Le rendez-vous est prévu devant la préfecture. Les organisateurs dénoncent notamment la hausse du coût de la vie et des carburants, bien sûr. Ils appellent à une mobilisation pour exprimer leur mécontentement face à ces augmentations. À Lorient, un hommage est rendu à Catherine Ringer. Un portrait géant de la chanteuse, réalisé par l'artiste Mastabilo, a été installé sur les murs d'Hydrophone. L'œuvre rend hommage à l'ancienne voix d'Erita Mitsuko, disparue récemment. Et puis l'armée se prépare à plusieurs jours de manœuvres dans le Morbihan. Le 3e RIMA a présenté hier à Vannes ses véhicules, ses drones et ses équipements. Un millier de militaires seront mobilisés dans le sud du département avec notamment des blindés et des avions rafales. Dans le reste de l'actualité, Emmanuel Macron est à New York. Il doit rencontrer Donald Trump aujourd'hui en marge de l'Assemblée générale des Nations unies. Le président français veut notamment évoquer la guerre en Ukraine et tenter de rapprocher les positions sur ce dossier. Le gouvernement doit annoncer de nouvelles mesures pour aider les automobilistes face à la hausse des prix des carburants. Un conseil interministériel s'est réuni hier autour du Premier ministre pour arrêter les dernières décisions. Les seniors seraient-ils finalement plus prudents que les jeunes sur Internet? C'est ce que montre une étude de cybermalveillance.gouv.fr réalisée avec Ipsos. Les détails, Dimitri Coutan.
2: Oui, contrairement aux idées reçues, les seniors seraient plus vigilants que les jeunes face aux arnaques en ligne. 68% des 55-75 ans disent avoir renforcé leur vigilance après une fuite de données, contre 57% des 18-34 ans. Ils surveillent aussi davantage leur compte bancaire et s'informent plus souvent auprès de leur banque ou des services publics. A l'inverse, les plus jeunes déclarent plus fréquemment n'avoir pris aucune mesure après un incident numérique.
1: Merci Dimitri. On passe au quintet. Nous sommes le mardi 22 septembre. C'est à Auteuil aujourd'hui avec le prix Calabray. Départ 13h55, notre sélection le 7, le 2, le 5, le 10, le 3, l'As, le 12 et le 8. Bonne chance à tous. Voilà pour l'actu, on passe à la météo.
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1: Grand bleu sur la Bretagne avec un soleil déjà bien installé en début de matinée et un ciel largement dégagé cet après-midi. Les conditions resteront excellentes avec un grand soleil sur le littoral jusqu'aux terres. Comptez 25 degrés à Fouesnant, 26 à Loudéac, 26 à Auray ou encore à Pontivy. Au meilleur moment de la journée, le vent restera faible avec quelques souffles de 15 à 20 km/h, rien de bien méchant. Sur le littoral maintenant, la mer est basse. Actuellement, elle sera haute vers 15h, coefficient 42. Je vous souhaite à tous une très très belle journée.
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0: Cremen. Anastasia, à l'instant, c'était I'm Out of Love. Bon, alors, comme chaque matin, évidemment, j'ai tout plein d'idées de sorties à partager avec vous. Si vous avez envie, tiens, de prendre l'air dimanche, oui, ce dimanche qui approche, ce 27 septembre, eh bien, direction Locmalo, dans le Morbihan, pour la randonnée du Chapelain. Et chacun pourra vraiment choisir sa formule. À pied, à vélo ou en VTT. Alors, trois circuits VTT proposés, de 25 à 40 km, ainsi que trois parcours de marche de 8 à 15 km et une randonnée cyclo. Et tiens, petite nouveauté cette année, du gravel avec deux parcours de 40 et 60 km à suivre grâce aux traces GPX. Les inscriptions se font donc dimanche matin de 7h30 à 10h à la salle communale pour 6 €. Bref, hein, les chaussures, le vélo, chacun son rythme et chacun sa distance. Une bonne occasion donc de prendre l'air dimanche matin du côté de Locmalo. La suite avec Mylène Farmer, Stack Hill Tour, Queen avec Where's the Champion et puis téléphone tout de suite. Voici la belle histoire de Cendrillon sur RMN. Bon réveil.
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0: semaine, un hymne incontournable à l'instant avec Queen et la voix de Freddie Mercury, bien sûr. We are the champion. Dans un instant, on va regarder ce que les astres vous réservent pour cette journée de mardi avec votre horoscope et Clara. Juste derrière, il y aura UB40 avec I Got You Babe. Et puis, dans quelques minutes, le rendez-vous d'information avec la rédaction d'RMN. Il sera déjà 8h. Très bon réveil. Bonjour, la Bretagne se poursuit. Tout de suite, voici l'horoscope avec Clara.
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2: Bonjour à tous, très belle journée en ce mardi 22 septembre. Tout de suite, l'horoscope.
3: Bélier, pour avoir eu la sagesse de vous fier aux détails, vous allez vérifier que tout roule.
4: Les taureaux, il est bien temps de quitter quelques habitudes devenues inutiles.
5: Gémeaux, la lune va vous permettre de franchir un barrage, et cela sans risque.
6: Cancer, il vous est recommandé de bien surveiller les personnes avec qui vous aimeriez investir.
7: Les lions, une vie à deux va se mettre enfin en place, et très sérieusement.
8: Vierge, en plein doute avec votre équipe, vous envisagez de revenir sur vos engagements.
9: Balance, il vous est compliqué ces jours-ci de négocier car vous avez laissé des détails de côté.
10: Scorpion, votre charme du moment rassure et vous poussera plus loin que prévu à explorer et vite.
11: Les Sagittaires, un objectif qui semblait prêt à changer votre vie est en passe de vous imposer.
12: Capricorne, investir vous plairait bien en ce moment mais les risques sont trop présents.
13: Verseau, pour les semaines à venir, les astres vous soutiennent et vont vous offrir de nouveaux horizons.
14: Et pour finir, les poissons, vous pourriez envisager une opération côté carrière avec des perspectives inédites.
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0: Tio et les Fanion Cannibals. Juste après l'info et le point météo, il est déjà 8h. Bon réveil.
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2: Madame, monsieur, bonjour, bienvenue.
1: Gwen Bro.
2: Un appartement a été ravagé par les flammes. C'était dimanche soir dans une tour de Vannes. Le feu s'est déclaré au 11e étage de la tour Leuster. 40 habitants ont dû être évacués et 24 logements ont été touchés. L'origine du sinistre reste à confirmer. Près de Lorient, une exploitation agricole a été victime d'un vol de carburant à Plomeur. Près de 400 litres de gasoil non routier ont été siphonnés dans la nuit. Le préjudice est estimé à au moins 800 euros. L'exploitante envisage désormais d'installer un système de vidéosurveillance. À Locminé, deux chèvres utilisées pour l'éco-pâturage ont disparu dans la nuit de vendredi à samedi. Leur enclos a été dégradé. Les deux animaux sont introuvables depuis. Une plainte a été déposée. Leur propriétaire espère maintenant les retrouver rapidement. À Lorient, le ministre de l'Enseignement supérieur était en déplacement hier. Philippe Baptiste s'est rendu sur le campus de l'Université Bretagne Sud pour rencontrer les étudiants et les acteurs locaux. Vie étudiante, logement, précarité et budget 2027 étaient notamment au programme. Et puis l'armée se prépare à plusieurs jours de manœuvres dans le Morbihan. Le 3e RIMA a présenté hier à Vannes ses véhicules, ses drones et ses équipements. Un millier de militaires seront mobilisés dans le sud du département avec des blindés et des avions Rafale. Dans le reste de l'actualité, direction New York, à l'ouverture de l'Assemblée générale de l'ONU, plus de 20 pays appellent à encadrer plus strictement l'intelligence artificielle. Ils réclament des tests obligatoires et des contrôles indépendants pour limiter les risques liés à ces technologies. De Paris à Lourdes, puis Metz, pendant 4 jours, le pape Léon XIV va enchaîner messe géante, rencontre symbolique et rendez-vous politique. Une visite historique au programme particulièrement chargé. Les détails, Margot Douetil.
3: Du 25 au 28 septembre, le pape Léon XIV sera en France pour une visite très attendue. Première étape à Paris avec une rencontre à l'Élysée, une visite de Notre-Dame et une veillée au Stade de France. Samedi, il célébrera une grande messe sur la place de la Concorde. Le lendemain, à Lourdes, il rencontrera notamment des victimes de violences sexuelles dans l'église. Enfin, lundi à Metz, il participera à une rencontre interreligieuse avant une dernière messe et son retour au Vatican.
2: Merci Margot. Sans transition, on passe au quintet du jour. Nous sommes le mardi 22 septembre. On va à Auteuil aujourd'hui avec le prix Calabret. Le départ est à 13h55 avec 16 partants sur une course de 3600 mètres. Papier, crayon, notez notre sélection. Il s'agit du 7, du 2, du 5, du 10, du 3, de l'As, du 12 et du 8. Bonne chance à tous. Voilà pour l'actu, la météo.
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2: Les conditions sont idéales ce matin en Bretagne avec un ciel lumineux et de belles périodes ensoleillées. Cette tendance se maintiendra tout au long de la journée avec un temps sec et largement ensoleillé. Au meilleur moment de l'après-midi, prévoyez 25 degrés au Faouët, à Concarneau également, 26 degrés à Vannes et Plouet par exemple. Le vent soufflera faiblement autour de 15 à 20 km/h. La marée est basse actuellement, elle sera haute vers 15h, coefficient 42 aujourd'hui. Et puis la soirée s'annonce tout aussi agréable sous un ciel clair et lumineux. Bonne journée!
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Mardi matin avec RMN dans Bonjour la Bretagne jusqu'à 9h30. Plein de musique à partager avec vous, encore plein de bonnes choses à écouter dans le prochain quart d'heure. Mais juste avant le retour de la musique, on va jeter un œil sur les anniversaires du jour de ce mardi 22 septembre, jour où nous fêtons les Maurice. Alors côté anniversaire, la chanteuse et guitariste américaine Joan Jett, rappelez-vous I Love Rock and Roll, elle fête ses 68 ans. Le ténor italien Andrea Bocelli souffle lui aussi ses 68 bougies, tandis que le comédien belge Benoît Poelvoorde, révélé par cette arrivée près de chez vous, célèbre ses 62 ans. Anniversaire aussi de Cœur de Pirate, connu notamment pour Comme des enfants, fête ses 37 ans. Le comédien humoriste François-Xavier Demaison, 53 ans aujourd'hui. Et Martin Solveig, le

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0: balance ton quoi. On aura aussi Amy Winehouse pour nous emmener tranquillement jusqu'à 8h30. Amy, c'est Rehab qu'on va écouter. Et puis à 8h30, un nouveau rendez-vous avec la rédaction des RMN pour faire le point sur l'actualité locale et régionale en Bretagne. Très bon réveil. La matinée continue sur RMN.
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1: Bonjour à tous, installez-vous.
0: Gwen Bro.
1: Info pratique sur la voie rapide. La circulation est perturbée entre Vannes et Ploërmel. Des travaux de réfection de chaussée ont commencé lundi entre Elvin, Lecourt et Saint-Guillaumard. La circulation est basculée sur une seule voie et une bretelle de l'échangeur de Lambou est fermée. Ces perturbations doivent durer jusqu'au 2 octobre. À Vannes, le 3e RIMA poursuit sa préparation avant un important exercice militaire dans le sud du Morbihan. Le régiment a présenté lundi ses véhicules, ses drones et ses équipements. Un millier de militaires doivent participer aux manœuvres, avec notamment des blindés et des avions à rafale. À Lorient, l'agglomération annonce un nouveau pass premier secours destiné aux jeunes du 20 au 23 octobre. Des formations permettront d'apprendre les bons réflexes face à un malaise, un accident ou une situation de détresse. L'objectif est de donner aux jeunes les moyens d'agir rapidement. À Groix, Lorient Agglomération poursuit son accompagnement des projets, des services du quotidien. Le président de l'agglomération, Fabrice Loher, s'est rendu lundi sur l'île pour échanger avec le maire et les élus locaux. Plusieurs dossiers concernant la vie quotidienne du territoire sont suivis. Un mot de sport, le RC Vannes a décroché sa première victoire à domicile cette saison avec son équipe Espoir. Menée 21-17 à 2 minutes de la fin, les Vannetais ont finalement renversé la rencontre grâce à un essai de Matteo Aragon. Ils se sont imposés au terme d'une fin de match très disputée. Dans le reste de l'actualité, à Paris, le chirurgien Sidney Ohana, aussi surnommé le chirurgien des stars, est mis en examen dans 5 nouvelles affaires de violences sexuelles. Au total, 10 femmes l'accusent de harcèlement ou de violences sexuelles. L'enquête se poursuit. C'est la logique toute particulière du gouvernement. Alors que nous venons de vivre l'été le plus chaud jamais enregistré, l'État s'apprête à réduire le budget de l'écologie. Titon Guibert.
2: Oui, c'est ce qu'on appelle un drôle de timing. Après un été caniculaire record, le gouvernement envisage de couper plus de 30% du budget de l'Agence de la transition écologique. Ce sont plus de 300 millions d'euros d'aide qui vont disparaître l'an prochain. Et c'est le fonds chaleur qui en prend le plus gros coup. Ce dispositif aide pourtant nos communes et nos entreprises à installer du chauffage écologique pour moins dépendre du gaz. Résultat, pour faire de petites économies aujourd'hui, on risque de payer notre énergie encore plus cher demain.
1: Merci Titouan, une volonté de faire des économies, certes, mais un choix contre-productif au vu des étés étouffants qui s'annoncent. On passe au quintet, si vous le voulez bien. C'est à Auteuil aujourd'hui, le prix Calabret, départ à 13h55. Notez le 7, le 2, le 5, le 10, le 3, l'As, le 12 et le 8. Bonne chance. Allez, on passe à la météo.
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1: Grand bleu sur la Bretagne avec un soleil déjà bien installé en début de matinée et un ciel largement dégagé cet après-midi. Les conditions resteront excellentes avec un grand soleil sur le littoral jusqu'aux terres. Comptez 25 degrés à Fouesnant, 26 à Loudéac, 26 à Auray ou encore à Pontivy. Au meilleur moment de la journée, le vent restera faible avec quelques souffles de 15 à 20 km/h. Rien de bien méchant. Sur le littoral maintenant, la mer est basse. Actuellement, elle sera haute vers 15h, coefficient 42. Je vous souhaite à tous une très très belle journée.
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0: Passez un bon mardi matin avec RMN, un instant Culture Club, la voix de Boy George, Do You Really Want to Hurt Me. Tiens, si vous avez envie de bouger tout en faisant une bonne action, eh bien rendez-vous samedi à Poulaouen dans le Finistère. L'Amicale Laïque organise sa deuxième randonnée solidaire au profit des enfants de l'école. Là encore, hein, plusieurs possibilités, 5 ou 10 km à pied, un trail de 13 km ou pour les cyclistes, des parcours de 25 à 45 km. Les départs se feront entre 15h et 16h depuis la salle touristique de Poulaouen. Comptez 6€ pour participer. En plus, c'est gratuit pour les moins de 12 ans. Et après l'effort, place au réconfort, barbecue, frites à partir de 18h30. Ouais, de quoi bouger pour la bonne cause et donc finir la journée dans une ambiance conviviale. Dans quelques instants, Zazie, peu importe. Et puis Garou qu'on va écouter tout de suite. Voici Seul sur RMN.
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0: morceau qui fera partie de son 12e album attendu bientôt pour le 2 octobre prochain. L'album va s'appeler Volatile, donc c'était Peu Importe, Zazie sur RMN. Dans quelques instants, les informations, ça sera à 9h, un nouveau rendez-vous d'actualité locale, actualité de la région. Le coup d'œil météo aussi pour ce mardi 22 septembre 2026. Et puis on va écouter ça, tiens. C'est Lickly avec I Follow Rivers. À écouter avant 9h, mais tout de suite, voici un nouveau rendez-vous d'horoscope avec Clara sur RMN.
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2: Bonjour à tous, très belle journée en ce mardi 22 septembre. Tout de suite, l'horoscope. Bélier, pour avoir eu la sagesse de vous fier aux détails, vous allez vérifier que tout roule. Les taureaux, il est bien temps de quitter quelques habitudes devenues inutiles. Gémeaux, la lune va vous permettre de franchir un barrage, et cela sans risque. Cancer, il vous est recommandé de bien surveiller les personnes avec qui vous aimeriez investir. Les lions, une vie à deux va se mettre enfin en place, et très sérieusement. Vierge, en plein doute avec votre équipe, vous envisagez de revenir sur vos engagements. Balance, il vous est compliqué ces jours-ci de négocier car vous avez laissé des détails de côté. Scorpion, votre charme du moment rassure et vous poussera plus loin que prévu à explorer et vite. Les Sagittaires, un objectif qui semblait prêt à changer votre vie est en passe de vous imposer. Capricorne, investir vous plairait bien en ce moment, mais les risques sont trop présents. Verseau, pour les semaines à venir, les astres vous soutiennent et vont vous offrir de nouveaux horizons. Et pour finir, les Poissons, vous pourriez envisager une opération côté carrière avec des perspectives inédites. Très belle journée sur RMN.
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0: et Rémen en Bretagne, sur Carhaix, sur Beaux. Merci de nous avoir choisis. Et bon mardi avec dans quelques instants Alain Bachung, Air Sun and Fire, juste après l'info et le point météo. Il est 9h.
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2: Bonjour à tous et bienvenue.
1: Gwen Bro.
2: Une exploitation agricole a été victime d'un vol de carburant à Plomeur, près de Lorient. Près de 400 litres de gasoil non routier ont été siphonnés dans la nuit. Le préjudice est estimé à au moins 800 euros. Face à ce vol, l'exploitante envisage désormais d'installer un système de vidéosurveillance. À Pontivy, la sécurité devient la priorité pour la municipalité. La police municipale a désormais une nouvelle responsable et des effectifs renforcés. La vidéosurveillance, l'éclairage public et la lutte contre les regroupements nocturnes figurent parmi les principaux dossiers. À Vannes, un rassemblement contre la vie chère est annoncé samedi prochain. Le rendez-vous est prévu devant la préfecture. Les organisateurs dénoncent notamment la hausse du coût de la vie et des carburants, bien sûr. Ils appellent à une mobilisation pour exprimer leur mécontentement face à ces augmentations. À Lorient, un hommage est rendu à Catherine Ringer. Un portrait géant de la chanteuse réalisé par l'artiste Mastabilo a été installé sur les murs d'Hydrophone. L'œuvre rend hommage à l'ancienne voix d'Erita Mitsuko disparue récemment. Et puis l'armée se prépare à plusieurs jours de manœuvres dans le Morbihan. Le 3e RIMA a présenté hier à Vannes ses véhicules, ses drones et ses équipements. Un millier de militaires seront mobilisés dans le sud du département avec notamment des blindés et des avions Rafale. Dans le reste de l'actualité, à New York, Emmanuel Macron a rencontré Donald Trump pendant 30 minutes en marge de l'Assemblée générale des Nations Unies. Le président français a notamment évoqué la guerre en Ukraine et tenté de rapprocher les positions sur ce dossier. Le gouvernement doit annoncer de nouvelles mesures pour aider les automobilistes face à la hausse des prix des carburants. Un conseil interministériel s'est réuni hier autour du Premier ministre pour arrêter les dernières décisions. Les seniors seraient-ils finalement plus prudents que les jeunes sur Internet? C'est ce que montre une récente étude de cybermalveillance.gouv.fr réalisé par Ipsos. Les explications, Dimitri Coutan.
3: Oui, contrairement aux idées reçues, les seniors seraient plus vigilants que les jeunes face aux arnaques en ligne. 68% des 55-75 ans disent avoir renforcé leur vigilance après une fuite de données, contre 57% des 18-34 ans. Ils surveillent aussi davantage leur compte bancaire et s'informent plus souvent auprès de leur banque ou des services publics. À l'inverse, les plus jeunes déclarent plus fréquemment n'avoir pris aucune mesure après un incident numérique.
2: Merci Dimitri. Allez, le quintet de ce mardi 22 septembre, c'est à Auteuil avec le prix Calabret. Départ à 13h55. Il y a 16 partants. Notez notre sélection: le 7, le 2, le 5, le 10, le 3, l'As, le 12 et le 8. Bonne chance à tous nos turfistes. On passe tout de suite à la météo.
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2: Les conditions sont idéales ce matin en Bretagne avec un ciel lumineux et de belles périodes ensoleillées. Cette tendance se maintiendra tout au long de la journée avec un temps sec et largement ensoleillé. Au meilleur moment de l'après-midi, prévoyez 25 degrés au Faouët, à Concarneau également, 26 degrés à Vannes et Plouet par exemple. Le vent soufflera faiblement autour de 15 à 20 km/h. La marée est basse actuellement, elle sera haute vers 15h, coefficient 42 aujourd'hui. Et puis la soirée s'annonce tout aussi agréable sous un ciel clair et lumineux. Bonne journée!
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Fine, un instant, avec Alain Bachung. 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La suite avec Julien Peretta, Wonderwhy et Pierre Demarque. On va écouter maintenant. Voici Je pense à vous sur RMN.

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1: Bonjour, quoi de beau à la télé pour cette soirée du 22 septembre sur TF1 Koh-Lanta All-Star, présenté par Denis Brognard sur W9. On connaît la chanson, divertissement. Dans cette spéciale année 80, on se concentre sur les titres cultes qui ont marqué toute une génération à travers des jeux autour de Laurence Boccolini. 12 personnalités s'affrontent. Sur ces stars, Michel Blanc sur un malentendu. Documentaire, des archives, des scènes d'anthologie et des témoignages de proches mettent en lumière l'un des visages les plus singuliers du cinéma français. Sur France 5, le chanvre des possibles, documentaire. Sur France 2, les cercles du silence, l'affaire Le Skouarnec, une histoire d'omerta, documentaire. En octobre 2005, le chirurgien Joël Le Skouarnec est condamné à 4 mois de prison avec sursis pour détention d'images à caractère pédopornographique. Pourtant, il continue à exercer sans restriction. Sur France 3, La Stagiaire, série avec Michel Bernier. Et puis sur France 4, Le Successeur, film avec Marc-André Grondin. Très belle soirée télé à tous.

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1: Amir, c'est Amir sur RMN. Alors que nous avons aussi rendez-vous avec Bernard Lavilliers dans quelques instants, ou encore les Pretenders qui arrivent. Quant à Mylène, la voici, elle est là également.
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1: M-I-L-E-N-E et E-R-I-C également sont ici sur RMN, ici s'écrivant I-C-I. Voici les Pretenders, alors P-R-E-T-E-N-D-E-R-S.
2: C'est long là.
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0: Vous écoutez RMN, vous avez bien raison d'écouter RMN. Il y aura Christophe Willem pour la suite après l'horoscope. Et il y a 10 questions. Si vous répondez à ces 10 questions en 40 secondes correctement, vous gagnez 200 euros. C'est le principe du 10 sur 10.
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0: Surtout le code, on le connaît pas votre code. On peut pas le faire à votre place.
1: Tu l'as peut-être pareil, ça fonctionne
0: c'est
1: pas.
0: C'est bizarre que vous ayez quand même ce code. D'ailleurs, vous avez quelque chose à vous reprocher, non? À cacher
1: pour avoir D'ailleurs, j'aimerais bien téléphone. Que tu enregistres ma tête sur ton téléphone pour que je puisse m'en servir.
0: Non, mais
1: quand
0: moi,
1: j'en ai besoin.
0: Moi, j'ai pas de code, j'ai rien. C'est déverrouillé, c'est open
1: c'est
0: bar.
1: C'est pas vrai.
0: Baby, je suis bien sûr. Tiens, regarde, tiens, regarde. Vas-y, prends.
1: Ah ouais.
0: Moi, j'ai rien à
1: c'est
0: cacher.
1: Rigolo, ça.
0: Ah si, attendez, remarquez, rends-le moins vite. Christophe Willem pour la suite et l'horoscope sur RMN.
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3: Bonjour à tous, très belle journée en ce mardi 22 septembre. Tout de suite, l'horoscope.
4: Bélier, pour avoir eu la sagesse de vous fier aux détails, vous allez vérifier que tout roule.
5: Les taureaux, il est bien temps de quitter quelques habitudes devenues inutiles.
6: Gémeaux, la lune va vous permettre de franchir un barrage, et cela sans risque.
7: Cancer, il vous est recommandé de bien surveiller les personnes avec qui vous aimeriez investir.
8: Les lions, une vie à deux va se mettre enfin en place, et très sérieusement.
9: Vierge, en plein doute avec votre équipe, vous envisagez de revenir sur vos engagements.
10: Balance, il vous est compliqué ces jours-ci de négocier car vous avez laissé des détails de côté.
11: Scorpion, votre charme du moment rassure et vous poussera plus loin que prévu à explorer et vite.
12: Les Sagittaires, un objectif qui semblait prêt à changer votre vie est en passe de vous imposer.
13: Capricorne, investir vous plairait bien en ce moment, mais les risques sont trop présents.
14: Verseau, pour les semaines à venir, les astres vous soutiennent et vont vous offrir de nouveaux horizons.
15: Et pour finir, les Poissons, vous pourriez envisager une opération côté carrière avec des perspectives inédites.
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0: On vous passera Daniel Balavoine dans quelques instants sur RMN. Rendez-vous également avec Madonna. Mais tout de suite, place aux infos sur RMN. 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
2: Bonjour à tous et bonne matinée.
1: Gwen Bro.
2: Près de Pontivy, un homme a été condamné par le tribunal à 2 ans de prison, dont 18 mois avec sursis probatoire pour des agressions sexuelles commises sur une mineure et sa maman. Les faits remontent à 2023. Le condamné devra suivre des soins et est inscrit au fichier des auteurs d'infractions sexuelles ou violentes. À Vannes, près de 4000 personnes sont aujourd'hui en attente d'un logement social. Face à cette forte demande, la ville et Morbihan Habitat mettent en avant plusieurs programmes en cours de construction ou de rénovation. Les élus défendent une stratégie de mixité sociale avec des logements aidés répartis dans différents quartiers. Une manifestation contre la vie chère est annoncée samedi à Vannes. Les organisateurs veulent dénoncer la hausse des prix des carburants, du logement et plus largement le coût de la vie. Le rassemblement est prévu à 14h devant la préfecture du Morbihan. Le jardin botanique médicinal de la Chartreuse à Brecq ouvrira exceptionnellement ses portes, ce sera dimanche. Les visiteurs pourront découvrir plusieurs centaines de plantes médicinales, participer à des visites guidées et rencontrer les bénévoles qui entretiennent le site tout au long de l'année. À Rennes, un nouveau procès lié au téléchargement illégal s'ouvre aujourd'hui. Il concerne l'un des plus importants sites de streaming piraté francophone. Cette affaire s'inscrit dans une série d'enquêtes menées par les gendarmes et les magistrats rennais qui ont contribué à faire fermer plusieurs plateformes majeures de téléchargement illégal au cours des dernières années. Dans le reste de l'actualité, le gouvernement présente ce mardi de nouvelles aides pour les ménages et les professionnels les plus touchés par la flambée des prix des carburants. L'exécutif veut aussi redistribuer une partie des recettes supplémentaires de TVA générées par la hausse des prix à la pompe. Alors justement, face à cette flambée, de plus en plus d'automobilistes partagent leur trajet pour alléger la facture. Explication Margot Douetil.
3: Le covoiturage connaît un nouveau coup d'accélérateur dans l'Ouest. En Bretagne, les plateformes enregistrent une hausse du nombre de conducteurs et de trajets proposés. Même dynamique en Pays de la Loire, où les trajets domicile-travail sont de plus en plus encouragés. Avec des carburants qui grèvent le budget des ménages, partager sa voiture permet de réduire le coût du plein, tout en conservant sa liberté de déplacement. Une solution économique qui séduit de plus en plus d'usagers.
2: Merci Margot. En conclusion, quand le prix de l'essence grimpe, les sièges vides deviennent une source d'économie. Sans transition, on passe au quintet de ce mardi 22 septembre. Il se dispute à Auteuil avec le prix Calabret. Départ à 13h55 pour 16 partants sur 3600 mètres. Notre sélection, le 7, le 2, le 5, le 10, le 3, l'As, le 12 et le 8. Voilà pour l'actualité. Merci de l'avoir suivi. On passe à la météo.
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2: Conditions idéales pour cette matinée, température entre 15 et 17 degrés avec un ciel lumineux et de belles périodes ensoleillées. Cette tendance va se maintenir tout au long de la journée avec un temps sec et largement ensoleillé. Au meilleur moment de l'après-midi, prévoyez 25 degrés au Faouët, 25 à Concarneau et Trémévenne, 26 à Vannes et à Ploërmel. Le vent soufflera faiblement autour de 15 à 20 km/h. On va sur le littoral maintenant, la mer est basse actuellement, elle sera haute aux alentours de 15h15, coefficient 42. Je vous souhaite à tous une excellente matinée.
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0: L'album s'appelait Vendeur de l'arme. C'est Daniel Balavoine sur RMN. Et la suite, c'est avec les Communards ou encore Vianney.
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0: Et avec Gaëlle. Gaëlle, bienvenue sur RMN.
2: Merci, bonjour.
0: Vous habitez où, Gaëlle ?
2: À Carré.
0: Et qu'est-ce que vous faites dans la vie ?
2: Je suis infirmière de nuit.
0: Infirmière de nuit. Vous avez bossé cette nuit ?
2: C'est ça, c'est pour ça que le réveil est un peu difficile.
0: Vous a réveillé là.
2: Oui.
0: On vous réveille pour tenter de vous offrir 200 euros.
2: Ouais,
0: bon,
2: c'est pas mal quand même.
0: Vous êtes inscrite, votre SMS a été tiré au sort, vous allez peut-être gagner 200 euros. Il y a 10 questions, il faut y répondre en 40 secondes. Attention, parce que si okay. On dépasse les 40 secondes, il faut qu'on fasse les 10 questions. Donc, ça rentre normalement, mais il ne faut pas traîner. Ça va aller, le cerveau n'est pas encore trop embrumé là de la nuit.
2: Ça va, on va essayer.
0: C'était une nuit calme ou pas, là ?
2: Non, assez agité quand même.
0: Toujours un peu agité. Ouais. Hein. Bon, allez. Ouais. On va tenter le coup. On y va maintenant. On lance le chrono et c'est parti. Première question. Le chanteur Renaud est-il né à Paris ?
2: Oui.
0: Le lac Léman se trouve-t-il uniquement en France ?
2: Non.
0: Une cacahuète pousse-t-elle sous la terre ?
2: Oui.
0: Le château de Fougères est-il une forteresse médiévale ?
2: Oui.
0: Le film Les Visiteurs est-il sorti dans les années 80 ?
2: Non.
0: Au basket, un lancer franc vaut-il 2 points ?
2: Non.
0: Le lait demi-écrémé contient-il moins de matière grasse que le lait entier ?
2: Oui.
0: La planète Saturne possède-t-elle des anneaux ?
2: Non.
0: Le flamenco est-il originaire du Japon ?
2: Non.
0: Une girafe adulte est-elle plus petite qu'un cheval ?
2: Non.
0: Et ben voilà. À votre avis ?
2: Je suis perdue. Je sais pas.
0: Bon, on corrige ?
2: Ouais, allez-y.
0: Le chanteur Renaud est bien né à Paris en 1952. Bonne réponse. Le lac Léman ne se trouve pas uniquement en France, il est partagé entre la France et la Suisse. Bonne réponse. La cacahuète pousse-t-elle sous terre ? Vous m'avez dit oui. Maintenez ?
2: Ouais.
0: Après la floraison, la gousse d'arachide se développe dans le sol. Ah. Donc okay. C'est bon. Ouais, c'est bon. Le château de Fougères est bien une forteresse médiévale, grande forteresse médiévale. Le film Les Visiteurs est-il sorti dans les années 80 ? On m'a dit non. Et effectivement.
2: Ouais, 95.
0: 93, donc on est toujours bon. Alors, vous m'avez répondu non directement. Au basket, un lancer franc vaut-il 2 points ? Vous y connaissez en basket ou c'était du pif ?
2: Je crois que c'est 3. Non, je crois que c'était 3.
0: C'est
2: ou 5, je sais
0: c'est
2: plus.
0: C'est 1 point. Ah, mais c'est pas grave, okay. L'essentiel, c'est que c'était non, effectivement.
2: Bon.
0: Le lait demi-écrémé contient-il moins de matière grasse que le lait entier ? Vous m'avez dit oui. Et la réponse est effectivement oui. La planète Saturne possède-t-elle des anneaux ? Vous m'avez dit non.
2: Je crois que je me suis trompée là.
0: Les anneaux de Saturne.
2: Oui.
0: Et ouais. Et ouais, les anneaux de Saturne. Ben oui, il y a des anneaux. Donc c'est une mauvaise réponse,
2: oui.
0: Malheureusement, Gaëlle. Et c'est dommage parce que vous aviez les bonnes réponses après encore. Le flamenco n'est pas originaire du Japon, moi aussi. Une girafe adulte est-elle plus petite qu'un cheval ? La réponse était non, mais il dit non. Voilà, là pour le coup c'est rageant, hein, on va pas se mentir.
2: Ouais, complètement.
0: Bon, vous vous réinscrivez, on rejoue ?
2: Ouais, on va essayer.
0: Vous envoyez 10 sur 10.
2: Le cerveau peut
0: plus réveiller. 10 sur 10 au 7-10-71. Bah, quand votre cerveau n'est pas réveillé comme ça, vous arrivez à faire un quasi sans faute, ça va le faire la prochaine fois.
2: Ouais, ça va le faire.
0: Bon, désolé pour cette fois, Gaëlle. Merci d'avoir joué avec nous. À bientôt.
2: Merci.
0: Au revoir.
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0: Les Communards, à l'instant sur Réamen. Avec Jimmy Somerville et cette voix particulièrement haut perchée, cherchez pas, vous ne réussirez jamais à atteindre les mêmes notes. Même toi, Mylène, tu n'y arriveras pas. Oh. Sûr. Adèle Castillon à venir, Renaud également. Et puis Ils sont fous, c'est Breton. C'est le nom d'un festival qui en est à sa première édition. On vous invite. Ils sont fous, c'est Breton. C'est les 2 et 3 octobre. Rendez-vous au domaine de Trévarez à Saint-Goisec avec le groupe Gold notamment, mais aussi Kelkilt. Il y aura le Bagad Kemper, Plantec, Douline et j'en passe.
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0: Et écoutez, pour la suite, Adèle Castillon, encore Renaud maintenant, vous êtes bien sûr RMN.
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0: Alors Adèle Castillon a raconté que cette chanson a été écrite après un été passé entre copines. Pas l'été qui vient de passer là, puisque on l'a écouté tout l'été, donc c'était vraisemblablement l'été 2025. Dans quelques instants, Niagara ou encore U2 et une chanson qui est née à Berlin, alors que U2 était sur le point d'imploser. On a failli perdre U2 quand même à un moment, hein, et il n'arrivait plus, c'est les sections de Achtung Baby, il n'arrivait plus à trouver un nouveau son, il n'arrivait plus à faire ce qu'il voulait, il ne se comprenait plus, il ne se parlait plus. Et puis, finalement, The Edge trouve un accord. Juste un accord, hein, et tout est débloqué. D'un coup, ils vont trouver l'idée de ce morceau qu'on va écouter maintenant. Et si ça s'appelle One, c'est pas un hasard. Il y a plein de lectures possibles pour ce morceau, mais il y a notamment l'unité retrouvée au sein du groupe, et ça, c'est beau. Voici U2 tout de suite sur RMN.
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0: Gara ce matin sur RMN. Alors qu'on écoutera également Daniel Lévy pour un extrait des 10 commandements avant 11h. Mais d'ici là, nous filons à Poulaouen pour une randonnée solidaire. C'est ce samedi, bougez pour la bonne cause à Poulaouen.
1: Vous avez le choix, il y a 5 ou 10 km, un trail aussi de 13 km, vous pouvez faire du vélo aussi sur 25 ou 45 km, donc autant vous dire qu'il y en a pour tout le monde. Et les bénéfices permettront donc de soutenir les enfants de l'école, départ entre 15 et 16 heures, participation à 6 €, et c'est gratuit pour les moins de 12 ans.
0: Et on vous en parle sur rmn.bzh. Voici Daniel Lévy comme promis sur RMN pour la suite.
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0: Lily Allen avec Ours, qui n'est autre que le pseudo de l'un des fils d'Alain Souchon, Ours. Hein. Simple Minds arrive également, mais plus proche de nous, on va s'informer. Voici ce qui fait l'actualité de ce jour. Il est 11h, vous êtes sur RMN.
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2: Bonjour à tous, bienvenue.
1: Titouan Guibert.
2: À la une, près de Pontivy, un homme a été condamné par le tribunal pour agression sexuelle commise sur une mineure et sa mère. Les faits remontent à 2023. L'homme a écopé de 2 ans de prison, dont 18 avec sursis probatoire. Le condamné devra suivre des soins et est inscrit au fichier des auteurs d'infractions sexuelles ou violentes. À Vannes, près de 4000 personnes sont aujourd'hui en attente d'un logement social. Face à cette forte demande, la ville et Morbihan Habitat mettent en avant plusieurs programmes au cours de construction ou de rénovation. Les élus défendent une stratégie de mixité sociale avec des logements aidés répartis dans différents quartiers. Une manifestation contre la vie chère annoncée ce samedi 26 septembre à Vannes. Les organisateurs veulent dénoncer la hausse des prix des carburants, du logement et plus largement du coût de la vie en général. Le rassemblement est prévu à 14h devant la préfecture du Morbihan. Le jardin botanique médicinal de la Chartreuse ouvrira exceptionnellement ses portes ce dimanche 27 septembre. Les visiteurs ont rendez-vous à Break pour découvrir plusieurs centaines de plantes médicinales, participer à des visites guidées et rencontrer des bénévoles qui entretiennent le site tout au long de l'année. Et puis à Rennes, un nouveau procès lié au téléchargement illégal s'ouvre aujourd'hui. Il concerne l'un des plus importants sites de streaming pirate francophone. Cette affaire s'inscrit dans une série d'enquêtes menées par les gendarmes et magistrats rennais qui ont contribué à faire fermer plusieurs plateformes majeures du téléchargement illégal au cours des dernières années. Dans le reste de l'actu, recours en justice après la suspension du député Philippe Brun. Accusé de violence physique et harcèlement, il avait été suspendu du Parti Socialiste et écarté de la primaire de gauche. Le député conteste toujours ses accusations et a saisi aujourd'hui la justice en référé pour demander sa réintégration à la primaire. Et si les seniors étaient finalement plus prudents que les jeunes sur Internet? C'est ce que montre une récente étude de cybermalveillance.gouv.fr réalisée avec Ipsos. Dimitri Coutan.
3: Oui, contrairement aux idées reçues, les seniors seraient plus vigilants que les jeunes face aux arnaques en ligne. 68% des 55-75 ans disent avoir renforcé leur vigilance après une fuite de données, contre 57% des 18-34 ans. Ils surveillent aussi davantage leurs comptes bancaires et s'informent plus souvent auprès de leur banque ou des services publics. À l'inverse, les plus jeunes déclarent plus fréquemment n'avoir pris aucune mesure après un incident numérique.
2: Merci Dimitri. Sans transition, les pronostics du Quintet aujourd'hui à Auteuil pour le prix Calabret. Départ prévu à 13h55. Notre sélection notée le 7, le 2, le 5, le 10, le 3, l'As, le 12 et le 8. Bonne chance à tous nos turfistes. Voilà pour l'actualité. Tout de suite, retrouvez la météo.

0: mardi matin, vous écoutez RMN. Et avant d'écouter Vanessa Paradis, il y aura Modern Talking aussi. Et on remet ça demain, à 10h10. 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
0: Voici Vanessa Paradis et Modern Talking sur RMN.

0: Elle sera en concert au mois de novembre aux Libertés de Rennes. C'est Vanessa Paradis sur RMN. Vanessa qui avait déjà travaillé avec Serge Gainsbourg, Lenny Kravitz, Mathieu Chédid ou encore Benjamin Biolay.
1: Pas que travailler avec Lenny Kravitz, hein, mais
0: et
1: bon.
0: Et c'est aussi avec Étienne Dao qu'elle a travaillé sur son dernier album en date, sorti il y a déjà bientôt un an. Qu'est-ce qu'il y a, tu veux faire l'émission avec Lenny Kravitz?
1: Non, bah j'aimerais tellement, je ferais n'importe quoi avec Lenny Kravitz, même la vaisselle.
0: Tu sais qu'il habite une bonne partie de l'année en France, hein, alors à Paris, en Bretagne.
1: N'en dis pas plus,
0: Tu disais, tu ferais même la vaisselle avec Lenny Kravitz?
1: Ah, je ferais tout avec Lenny Kravitz, parce qu'il est très gentil.
0: Si tu le croises et qu'il est ok, il n'y a pas de problème, vous pouvez venir faire la vaisselle chez moi, pas de soucis. Allez, voici Marc Lavoine accompagné de Catherine Ringer, parce qu'on a beaucoup envie d'écouter Catherine Ringer évidemment ces derniers temps. Il se trouve que Marc Lavoine est sur le morceau, donc on va l'écouter aussi. Et puis Laura Branigan d'ici là, vous êtes sur RMN.
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0: À deux, c'est mieux. La preuve avec Jack et Carla, mais aussi avec nous, hein, bien sûr. Puisque l'un ne va pas sans l'autre, hein, tous les matins, vous avez remarqué, il n'y a pas moyen d'en avoir un sans l'autre. Zaz, dans quelques instants, Culture Club également, et puis dimanche, à pied ou à vélo, participer à la randonnée du Chapelain à Locmalo.
1: Il y a plusieurs parcours VTT proposés, marche et cyclo, avec cette année deux nouveaux circuits gravel, 40 et 60 km. Donc, je vous avais promis de ne pas vous dire que j'adorais le gravel, donc je ne le dirai pas. Inscription de 7h30 à 10h à la salle communale, et ça coûte 6 euros.
0: Mais quand est-ce que tu as promis ça?
1: Bah, la dernière fois.
0: Non, je t'ai jamais promis.
1: Je vous dirai plus que moi, je ferai le circuit gravel.
0: Ah ouais, c'est vrai, tu
1: m'avais grondé parce que tu m'as dit que.
0: Non, alors ça, c'est pas du tout mon
1: genre.
0: Que
1: les gens.
0: Voici venir.
1: Ben, ça les intéresse pas.
0: Ça suffit maintenant. Zaz dans quelques instants. Culture Club. C'est toujours pas intéressant. Karma Chameleon, maintenant, vous êtes sur RMN.
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0: Lui, c'est Al. Al Stewart sur RMN. Et avant les infos de midi, un grand tube des années 90 de Gala. Et pourtant, elle a révélé il n'y a pas très longtemps qu'elle ne touchait quasiment rien sur ce morceau. Mais c'est assez récurrent ça. Hein. On entend souvent parler d'artistes qui ont eu un énorme succès, qui passent encore beaucoup à la radio. Alors, pas Patrick Hernandez par exemple, puisque c'est que Patrick Hernandez avec Born to Be Alive, lui, il se fait je ne sais pas combien, des sommes folles quotidiennement juste grâce aux royalties. Mais Gala, bah, oui, ça fait partie de ces artistes qui n'ont pas su bien négocier sans doute le contrat à l'origine.
1: Mais quelle est la jauge du rien ou pas grand chose pour les artistes aussi?
0: Je ne suis pas allé voir son compte bancaire non plus, mais je crois que non, mais c'est des problèmes de contrat. Les maisons de disques récupèrent tout et. Qu'elles sont méchantes,
1: les maisons de disques. Il faut se protéger.
0: Gala pour la suite. Et maintenant, vous êtes sur RMN.
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0: Mylène, on écoute Jean-Jacques Goldman pour la suite.
1: Ouais. Oh bah faisons comme ouais, ça, faisons comme bonne ça. Idée.
0: Une Carnes également, mais tout de suite, place au retour de l'actu. Les infos, il est midi et vous écoutez RMN, bien entendu. C'est l'info partout dans le monde, en France et en Bretagne.
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3: Bonjour à tous, soyez les bienvenus.
2: Titouan Guibert.
3: À la une, des logements sociaux partout dans la ville. À Vannes, près de 4000 personnes attendent un logement aidé et la municipalité met en avant plusieurs chantiers en cours pour répondre à la demande. Les responsables défendent une stratégie fondée sur la mixité sociale et refusent désormais les quartiers composés uniquement de logements sociaux. Exercice militaire grandeur nature dans le Morbihan. Aujourd'hui et jusqu'à jeudi, la 3e RIMA mène des manœuvres dans plusieurs secteurs du département avec drones blindés et moyens de communication avancés. L'objectif est de tester les capacités du régiment dans des conditions proches du réel, tout en maintenant le lien avec la population. Un homme fortement alcoolisé interpellé après avoir pris la route. Le suspect âgé de 46 ans a été arrêté dimanche soir sur la voie rapide après avoir été signalé pour une conduite dangereuse en zigzag. L'homme a reconnu avoir consommé une dizaine de bières avant de prendre le volant. Il risque désormais une lourde sanction pénale. Une possible nouvelle découverte près des alignements de Carnac. Des blocs de pierre ont récemment été repérés et pourraient appartenir à une ancienne file de menhir remontant à près de 6500 ans. Les services archéologiques doivent désormais examiner le site pour déterminer s'il s'agit d'un nouveau vestige mégalithique. Et puis le jardin botanique médicinal de la Chartreuse ouvre exceptionnellement ses portes ce dimanche. Les visiteurs ont rendez-vous à Brec pour découvrir plusieurs centaines de plantes et participer à des visites guidées. Dans le reste de l'actu, recours en justice après la suspension du député Philippe Brun. Accusé de violence physique et harcèlement, il avait été suspendu du Parti socialiste et écarté de la primaire de gauche. Le député conteste toujours ses accusations et a saisi aujourd'hui la justice en référé pour demander sa réintégration à la primaire en vue des présidentielles. Face à la flambée des prix à la pompe, de plus en plus d'automobilistes partagent leur trajet pour alléger la facture. Les détails, Gwen Bro.
4: Oui, le covoiturage connaît un nouveau coup d'accélérateur dans l'Ouest. En Bretagne, par exemple, les plateformes enregistrent une hausse du nombre de conducteurs et de trajets proposés. Même dynamique en Pays de la Loire, où les trajets domicile-travail sont de plus en plus encouragés, avec des carburants qui grèvent le budget des ménages. Partager sa voiture permet de réduire le coût du plein, tout en conservant sa liberté de déplacement. Une solution économique qui séduit de plus en plus d'usagers.
3: Merci Gwen. Et quand le prix de l'essence grimpe, les sièges vides deviennent une source d'économie. Sans transition, les pronostics du Quintet aujourd'hui. Direction Auteuil pour le prix Calabrais. Départ prévu à 13h55, 16 partants sur 3600 mètres. Notre sélection, notée le 7, le 2, le 10, le 3, l'As, le 12 et le 8. Bonne chance à tous. Voilà pour l'actualité. Tout de suite, la météo.
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3: Les conditions restent idéales à la mi-journée sur la Bretagne avec un ciel lumineux et de belles périodes ensoleillées. Cette tendance se maintiendra tout au long de la journée avec un temps sec et largement ensoleillé pour l'après-midi. Au meilleur moment de la journée, comptez au thermomètre 25 degrés au Faouette, 25 degrés à Concarneau, 26 degrés à Vannes. Le vent lui souffle faiblement autour des 15-20 km/h en moyenne. Sur le littoral atlantique, la marée haute vers 15h cet après-midi. La soirée s'annonce tout aussi agréable avec un ciel dégagé. Bonne journée.
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0: Vous écoutiez Jean-Jacques Goldman sur RMN, vous écouterez aussi les Stranglers ou encore Indochine. Et puis ce samedi, on tente sa chance à Mellerand, il y a jusqu'à 1000 euros à gagner au loto.
1: L'école Notre-Dame du Guélouit organise un grand loto à la salle des sports avec des bons d'achat de 500, 800 et 1000 euros à gagner. Ouverture des portes à 17h et les jeux commenceront à 20h.
0: Et on écoute les Stranglers après Indochine sur RMN.

0: Rise, The Sun, des Stranglers, bien sûr, sur RMN. Et nous allons aussi écouter Grand Corps Malade et Louane, et puis les Supertramp sur RMN. Alors Roger Hodgson des Supertramp a raconté avoir écrit cette chanson alors qu'il était encore adolescent. Il est anglais et il ne connaissait pas encore les États-Unis. Il fantasmait l'Amérique depuis l'Angleterre et il va par la suite évidemment avoir largement l'occasion de découvrir l'Amérique, mais aussi d'enregistrer cette chanson avec son groupe. Voici Breakfast in America, même si c'est plus trop l'heure là. Plus le repas de midi.
1: Ouf, il n'y a pas d'heure pour déjeuner.
0: Il n'y a pas d'heure pour prendre un petit déj. C'est le brunch. Mmh. C'est le brunch RMN. Bienvenue. Oui, on peut bruncher le mardi aussi, pourquoi pas. Allez, merci de nous avoir choisis.
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0: Vous écoutez RMN et il y avait Tonton David, bien sûr. Mais il n'est pas seul. Et si vous vous posiez la question, nous sommes peut-être sur le point de lever un voile et un grand mystère. Puisque la bande originale d'Un Indien dans la ville qu'on vient d'écouter a été enregistrée sous le nom de K.O.D. Alors on reconnaît bien sûr la voix de Tonton David, un trio étonnant formé par Tonton David, mais également Geoffrey Oryema et Manu Katché. Dans l'ordre, K comme Katché, O comme Oryema, D comme David. Voilà, K.O.D.
1: Merci Jamy.
0: Ouais, voilà. Mais dis donc Jamy, comment ça se fait qu'il s'appelle K.O.D. Bon, allez, pour la suite, Cardigans, avec un extrait de la bande originale du film Roméo plus Juliette de Baz Luhrmann dans les années 90. Mais d'ici là, Suzanne Vega sur RMN.
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0: Nina Persson, qui est la chanteuse des Cardigans, a raconté qu'elle avait écrit cette chanson dans un aéroport. En attendant un avion. Voilà.
1: Oui, donc, écoute, il y en a qui jouent à Angry Birds et d'autres qui écrivent des chansons, quoi.
0: Mais il y a encore des gens qui jouent à Angry Birds aujourd'hui, oui.
1: C'est une bonne question.
0: Je suis pas sûr.
1: Homescape, sinon.
0: C'est pas pour dire, mais je pense que ça trahit quand même, cette référence trahit un certain âge, Mylène.
1: Alors que je n'ai jamais eu l'application, je tiens quand même à le souligner.
0: Oui. Non, parce que tu jouais sur ordinateur à l'époque. Bon, bref, pour la suite de Donna Summer, on va parler télévision également. On vous salue bien. On vous dit à demain sur RMN, c'était Eric et Mylène.
1: Oh non, j'ai perdu.
0: Et t'as perdu quoi? Sur un Angry Birds,
1: hein?
0: Ça suffit maintenant. Allez, je t'invite à jouer à Candy Crush. À demain sur RMN.
1: À demain.
0: Bye bye.
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3: Bonjour, quoi de beau à la télé pour cette soirée du 22 septembre sur TF1, Koh-Lanta All-Star, présenté par Denis Brognard sur W9. On connaît la chanson, divertissement. Dans cette spéciale année 80, on se concentre sur les titres cultes qui ont marqué toute une génération à travers des jeux autour de Laurence Boccolini. 12 personnalités s'affrontent. Sur ces stars, Michel Blanc sur un malentendu documentaire. Des archives, des scènes d'anthologie et des témoignages de proches mettent en lumière l'un des visages les plus singuliers du cinéma français. Sur France 5, Le Chanvre des Possibles, documentaire. Sur France 2, Les Cercles du Silence, L'Affaire Le Skouarnec, une histoire d'Omerta, documentaire. En octobre 2005, le chirurgien Joël Le Skouarnec est condamné à 4 mois de prison avec sursis pour détention d'images à caractère pédopornographique. Pourtant, il continue à exercer sans restriction. Sur France 3, La Stagiaire, série avec Michel Bernier. Et puis sur France 4, Le Successeur, film avec Marc-André Grondin. Très belle soirée télé à tous.
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1: Bonjour à tous, soyez les bienvenus.
0: Titouan Guibert.
1: À la une, des logements sociaux partout dans la ville. À Vannes, près de 4000 personnes attendent un logement aidé et la municipalité met en avant plusieurs chantiers en cours pour répondre à la demande. Les responsables défendent une stratégie fondée sur la mixité sociale et refusent désormais les quartiers composés uniquement de logements sociaux. Exercice militaire grandeur nature dans le Morbihan. Aujourd'hui et jusqu'à jeudi, la 3e RIMA mène des manœuvres dans plusieurs secteurs du département avec drones blindés et moyens de communication avancés. L'objectif est de tester les capacités du régiment dans des conditions proches du réel, tout en maintenant le lien avec la population. Un homme fortement alcoolisé interpellé après avoir pris la route. Le suspect âgé de 46 ans a été arrêté dimanche soir sur la voie rapide après avoir été signalé pour une conduite dangereuse en zigzag. L'homme a reconnu avoir consommé une dizaine de bières avant de prendre le volant. Il risque désormais une lourde sanction pénale. Une possible nouvelle découverte près des alignements de Carnac. Des blocs de pierre ont récemment été repérés et pourraient appartenir à une ancienne file de menhir remontant à près de 6500 ans. Les services archéologiques doivent désormais examiner le site pour déterminer s'il s'agit d'un nouveau vestige mégalithique. Et puis le jardin botanique médicinal de la Chartreuse ouvre exceptionnellement ses portes ce dimanche. Les visiteurs ont rendez-vous à Brec pour découvrir plusieurs centaines de plantes et participer à des visites guidées. Dans le reste de l'actu, recours en justice après la suspension du député Philippe Brun. Accusé de violence physique et harcèlement, il avait été suspendu du Parti socialiste et écarté de la primaire de gauche. Le député conteste toujours ses accusations et a saisi aujourd'hui la justice en référé pour demander sa réintégration à la primaire en vue des présidentielles. Face à la flambée des prix à la pompe, de plus en plus d'automobilistes partagent leur trajet pour alléger la facture. Les détails, Gwen Bro.
2: Oui, le covoiturage connaît un nouveau coup d'accélérateur dans l'Ouest. En Bretagne, par exemple, les plateformes enregistrent une hausse du nombre de conducteurs et de trajets proposés. Même dynamique en Pays de la Loire, où les trajets domicile-travail sont de plus en plus encouragés, avec des carburants qui grèvent le budget des ménages. Partager sa voiture permet de réduire le coût du plein, tout en conservant sa liberté de déplacement. Une solution économique qui séduit de plus en plus d'usagers.
1: Merci Gwen. Et quand le prix de l'essence grimpe, les sièges vides deviennent une source d'économie. Sans transition, les pronostics du Quintet aujourd'hui, direction Auteuil pour le prix Calabrais. Départ prévu à 13h55, 16 partants sur 3600 mètres. Notre sélection notée le 7, le 2, le 10, le 3, l'As, le 12 et le 8. Bonne chance à tous. Voilà pour l'actualité. Tout de suite, la météo.
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1: Les conditions restent idéales à la mi-journée sur la Bretagne avec un ciel lumineux et de belles périodes ensoleillées. Cette tendance se maintiendra tout au long de la journée avec un temps sec et largement ensoleillé pour l'après-midi. Au meilleur moment de la journée, comptez au thermomètre 25 degrés au Faouette, 25 degrés à Concarneau, 26 degrés à Vannes. Le vent lui souffle faiblement autour des 15-20 km/h en moyenne. Sur le littoral atlantique, la marée haute vers 15h cet après-midi. La soirée s'annonce tout aussi agréable avec un ciel dégagé. Bonne journée.
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0: Hey, coucou tout le monde, c'est Julie, ravie de vous retrouver pour vous accompagner sur RMN en musique. Docteur Alban se prépare, Sing Alléluia et de belles stars. Juste après un nouveau point sur l'actu en Bretagne, il est 16h.
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2: Bonjour à tous et bienvenue.
1: Titouan Guibert.
2: À la une, c'est une possible nouvelle découverte près des alignements de Carnac. Des blocs de pierre ont récemment été repérés et pourraient appartenir à une ancienne file de menhir remontant à près de 6500 ans. Les services archéologiques doivent désormais examiner le site pour déterminer enfin s'il s'agit d'un nouveau vestige mégalithique. À Vannes, des logements sociaux partout dans la ville. Près de 4000 personnes attendent un logement aidé et la municipalité met en avant plusieurs chantiers en cours afin de répondre à la forte demande. Les responsables défendent une stratégie fondée sur la mixité sociale et refusent désormais les quartiers composés uniquement de logements sociaux. Exercice militaire grandeur nature, aujourd'hui et jusqu'à jeudi, la 3e RIMA mène des manœuvres dans plusieurs secteurs du Morbihan, avec drones, blindés et moyens de communication avancés. L'objectif est de tester les capacités du régiment dans des conditions proches du réel, tout en maintenant le lien avec la population. Un homme fortement alcoolisé interpellé après avoir pris la route. Le suspect âgé de 46 ans a été arrêté dimanche soir sur la voie rapide après avoir été signalé pour une conduite dangereuse en zigzag. L'homme a reconnu avoir consommé une dizaine de bières avant de prendre le volant. Il risque désormais une lourde sanction pénale. Et puis le jardin botanique médicinal de la Chartreuse ouvre exceptionnellement ses portes ce dimanche 27 septembre. Les visiteurs ont rendez-vous à Brec pour découvrir plusieurs centaines de plantes médicinales, participer à des visites guidées et rencontrer les bénévoles. Dans le reste de l'actu, recours en justice après la suspension du député Philippe Brun. Accusé de violence physique et harcèlement, il avait été suspendu du Parti socialiste et écarté de la primaire de la gauche. Le député conteste toujours les accusations et a saisi aujourd'hui la justice en référé pour demander sa réintégration à la primaire. C'est la logique toute particulière du gouvernement. Alors que nous venons de vivre l'été le plus chaud jamais enregistré, l'État s'apprête à réduire le budget sur l'écologie. Détail, Dimitri Coutan.
3: Oui, c'est ce qu'on appelle un drôle de timing. Après un été caniculaire record, le gouvernement envisage de couper de plus de 30% du budget de l'Agence de la transition écologique. Ce sont plus de 300 millions d'euros d'aide qui vont disparaître et c'est le fonds chaleur qui prend le plus gros coup. Ce dispositif aide pourtant nos communes et nos entreprises à installer du chauffage écologique pour moins dépendre du gaz. Résultat, pour faire de petites économies aujourd'hui, on risque de payer notre énergie encore plus cher demain.
2: Merci Dimitri. Sans transition, les résultats du quintet aujourd'hui à Auteuil pour le prix Calabret. L'arrivée officielle dans l'ordre noté l'As, le 4, le 3, le 10 et le 8. Voilà pour l'actu, tout de suite la météo.
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2: Le soleil domine largement aujourd'hui sur la Bretagne, un ciel dégagé sans nuages ou presque, une météo idéale pour profiter de l'extérieur et des températures de saison comptées autour des 25 degrés à Quimper-Quimperlé, 26 degrés à Vannes. Notez le vent léger autour des 25-30 km/h qui nous accompagne. Sur le littoral atlantique, la marée basse attendue ce soir vers 21h. La soirée restera assez lumineuse avec un ciel dégagé sans perturbation. Et demain, fort heureusement, le beau temps devrait encore dominer sur toute la journée.
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0: ça va les amis aujourd'hui? J'espère que vous passez une belle journée. En tout cas, vous avez choisi RMN pour vous accompagner. C'est plutôt pas mal ça. Que vous soyez du côté de l'Opérec ou encore Kergrist, Mouelou, Pouigno, vous êtes toutes et tous les bienvenus. On profite en musique de cette fin de journée avec du très très bon. Dans le prochain quart d'heure, on écoutera un extrait du prochain album de Zazie qui sera dispo le 2 octobre. Peu importe, c'est juste après un classique signé les Four Non Blondes. What's up sur RMN?
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0: Une grande voix pour vous accompagner en cette fin de journée sur RMN à la sortie du travail ou des cours. Vous êtes toutes et tous les bienvenus avant 17h. On va rester dans cette ambiance un peu love, romantique, gros câlin en perspective avec les Pretenders. I stand by you sur RMN.
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0: très belle fin de journée avec nous. Vous écoutez RMN, la Bretagne en musique avec Amy McDonald, This is the Life, Billy Joel, Classic Uptown Girl. Après, un point sur l'actu avec la rédaction, il est 17h.
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2: Bonjour à tous, soyez les bienvenus.
1: Titouan Guibert.
2: À la une, Total Energy renforce ses liaisons en Bretagne face à l'afflux des clients provoqués par la flambée des prix des carburants. Le groupe affirme avoir augmenté d'environ 30% les volumes acheminés vers ses stations de la région. L'entreprise dit vouloir limiter les ruptures ponctuelles tout en maintenant son dispositif de plafonnement des tarifs à la pompe. Une possible nouvelle découverte près des alignements de Carnac. Des blocs de pierre ont récemment été repérés et pourraient appartenir à une ancienne file de menhir remontant à près de 6500 ans. Les services archéologiques doivent désormais examiner le site pour déterminer s'il s'agit d'un nouveau vestige mégalithique. Un homme fortement alcoolisé interpellé après avoir pris la route. Le suspect âgé de 46 ans a été arrêté dimanche soir sur la voie rapide après avoir été signalé pour une conduite dangereuse en zigzag. L'homme a reconnu avoir consommé une dizaine de bières avant de prendre la route. Il risque désormais une lourde sanction. Exercice militaire grandeur nature, aujourd'hui et jusqu'à jeudi, la 3e RIMA mène des manœuvres dans plusieurs secteurs du Morbihan, avec drones blindés et moyens de communication avancés. L'objectif est de tester les capacités du régiment dans des conditions proches du réel. Et puis des logements sociaux partout dans la ville à Vannes, près de 4000 personnes attendent un logement aidé. La municipalité met en avant plusieurs chantiers en cours pour répondre à la forte demande. Les responsables défendent une stratégie fondée sur la mixité sociale. Dans le reste de l'actu, pas de messe prévue pour le chef de l'État. Lors de la visite du pape Léon XIV en France dès vendredi, le président Emmanuel Macron n'assistera à aucune célébration religieuse, y compris à la grande messe prévue place de la Concorde à Paris. Il sera uniquement représenté par son épouse Brigitte Macron et le Premier ministre Sébastien Lecornu. Les seniors seraient-ils finalement plus prudents que les jeunes sur Internet? C'est ce que montre une récente étude de cybermalveillance.gouv.fr réalisée par Ipsos, Dimitri Coutan.
3: Oui, contrairement aux idées reçues, les seniors seraient plus vigilants que les jeunes face aux arnaques en ligne. 68% des 55-75 ans disent avoir renforcé leur vigilance après une fuite de données, contre 57% des 18-34 ans. Ils surveillent aussi davantage leurs comptes bancaires et s'informent plus souvent auprès de leur banque ou des services publics. À l'inverse, les plus jeunes déclarent plus fréquemment n'avoir pris aucune mesure après un incident numérique.
2: Merci Dimitri, et l'étude souligne aussi qu'être à l'aise avec les outils numériques ne signifie pas forcément être plus prudent. Sans transition, les résultats du quintet aujourd'hui à Auteuil pour le prix Calabret. L'arrivée dans l'ordre, notez l'As, le 4, le 3, le 10 et le 8. Voilà pour l'actu, merci de l'avoir suivi. Tout de suite la météo.
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2: Un très bel après-midi nous est offert sur la Bretagne avec un soleil largement présent, notamment sur le littoral et jusqu'aux terres. Les températures au thermomètre se maintiennent autour des 25 degrés à Concarneau, 24 degrés à Brest, 26 degrés à Pontivy. Notez le vent léger autour des 25-30 km/h en moyenne. Sur le littoral atlantique, la marée totalement basse ce soir vers 21h. Enfin, pour demain, notez encore le beau temps avec du soleil présent dès le matin, de belles éclaircies l'après-midi avec des températures en hausse.
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0: country à l'instant avec Amy McDonald, This is the Life sur RMN et La Vie chaque matin sur RMN à 10h10. 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Et la suite, ça se passe en musique sur RMN avec Pierre Demar, Je pense à vous et John Jett and the Black Hearts.
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0: Vous êtes toutes et tous les bienvenus pour profiter eh bien, en musique sur RMN, mais pas que, on a aussi des idées sorties pour vous. Et notamment ce dimanche, vous allez pouvoir chiner à Pontivy. Ça va se passer au Palais des Congrès, dimanche de 9h à 17h, organisé par le TC Pontivy. Et la bonne nouvelle, c'est que ça se passe en extérieur. Donc si jamais la météo tourne un peu et que ça vire à la pluie, ne vous inquiétez pas, vous pourrez chiner au sec. L'entrée est à 1€. Rendez-vous donc à Pontivy au Palais des Congrès ce dimanche dès 9h et jusqu'à 17h. Restez avec nous, la Bretagne en musique va vibrer avec Genesis, I Can Dance, après Simply Red, Stars sur RMN.
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0: Alors si vous ne pouvez pas danser, vous pouvez peut-être chanter ou en tout cas vous dandiner au volant de votre voiture du côté de Redéné ou à Saint-Nicodème. Restez avec nous pour la suite. La Bretagne en musique à la cool avant 18h sur RMN avec un grand classique signé Bob Marley. Ce sera Is This Love. Belle fin de journée avec nous.
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0: L'actu en Bretagne et la couleur du ciel pour demain. C'est au programme dans les toutes prochaines minutes. Le temps pour moi de vous annoncer que Pascal Obispo arrive après Cool and the Gang. Il est 18h.
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2: Bonsoir à tous, bienvenue.
1: Titouan Guibert.
2: À la une, Total Energy renforce ses livraisons en Bretagne face à l'afflux des clients provoqués par la flambée des prix des carburants. Le groupe affirme avoir augmenté d'environ 30% les volumes acheminés vers ses stations de la région. L'entreprise dit vouloir limiter les ruptures ponctuelles tout en maintenant son dispositif de plafonnement des tarifs à la pompe. Mobilisation générale annoncée contre la vie chère. L'intersyndicale appelle à manifester mardi prochain à Vannes pour dénoncer l'austérité budgétaire, l'explosion des prix et la hausse des carburants qui pèsent sur les salariés du public comme du privé. Le cortège partira devant plusieurs services de l'État avec des revendications centrées sur les salaires et le pouvoir d'achat. Des vélos électriques désormais disponibles en libre-service à Pontivy. 10 bicyclettes à assistance électrique sont accessibles en permanence à la gare pour faciliter les déplacements du quotidien. Les usagers peuvent les réserver via une application ou leur carte dédiée pour une durée maximale de 12 heures. Belle initiative à Vannes, un vieux pédalo traque les déchets plastiques. Une artiste a pris le départ d'une expédition de plus d'une semaine à bord d'une embarcation transformée pour explorer les rives du Morbihan. Son objectif n'est pas de battre un record, mais de collecter des fragments de plastique destinés à nourrir une future création artistique. Le Trop Bien Festival revient pour un deuxième acte à Lorient. L'événement culturel investit Hydrophone ce week-end avec concerts, DJ sets, jeux vidéo et animations destinés à attirer un public curieux. Les organisateurs veulent en faire un rendez-vous annuel. Dans le reste de l'actu, aide carburant élargie pour les grands rouleurs. Face à la flambée des prix à la pompe, le gouvernement a annoncé la prolongation et l'extension de son dispositif de soutien qui concerne désormais plus de 5 millions de Français contre 3 millions auparavant. L'exécutif promet également de présenter de nouvelles mesures et veut redistribuer une partie des recettes supplémentaires liées à la hausse des carburants. Et justement, face à cette flambée des prix, de plus en plus d'automobilistes partagent leur trajet pour alléger la facture. Les détails, Gwen Bro.
3: Oui, le covoiturage connaît un nouveau coup d'accélérateur dans l'Ouest. En Bretagne, par exemple, les plateformes enregistrent une hausse du nombre de conducteurs et de trajets proposés. Même dynamique en Pays de la Loire, où les trajets domicile-travail sont de plus en plus encouragés, avec des carburants qui grèvent le budget des ménages. Partager sa voiture permet de réduire le coût du plein, tout en conservant sa liberté de déplacement. Une solution économique qui séduit de plus en plus d'usagers.
2: Merci Gwen. Et le ministre de l'Économie et des Finances a assuré que les stocks restaient suffisants malgré l'envolée des prix à la pompe. Il écarte tout risque de rupture d'approvisionnement dans les prochaines semaines, tout en affirmant se préparer à une aggravation de la situation internationale. Voilà pour l'actualité. Tout de suite, la météo.
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2: Les conditions restent très agréables sur la Bretagne pour la fin d'après-midi avec un ciel totalement dégagé, encore du soleil qui se maintient, de belles éclaircies jusqu'en fin de soirée. Un léger vent autour des 25-30 km/h nous accompagne. Au thermomètre, les températures se maintiennent autour des 25 degrés à Plohermel, 25 degrés à Douarnenez, 26 degrés à Vannes, 26 degrés à Noyal-Pontivy. Sur le littoral, la marée basse ce soir à 21h. Demain, ça sera du beau temps dès le matin avec du soleil et encore de belles éclaircies prévues l'après-midi.
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0: vous avez choisi Raymond pour vous accompagner. On termine la journée tranquillement, en musique évidemment, et avec des idées sorties dans la région. Samedi, dans le Morbihan, à Mellerand, il y a une grande soirée loto. C'est l'école Notre-Dame de Galwick qui organise une grande soirée loto à la salle des sports. Il y a très beaux gains à décrocher, notamment des bons d'achat de 500, 800 et jusqu'à 1000 euros. L'ouverture des portes est à 17h. Vous pourrez commencer à jouer dès 20h. Surveillez bien vos cartons. 1000 euros pourraient se cacher derrière votre prochain numéro. Donc vous avez pris le rendez-vous. Hein. Ça se passe donc à la salle des sports de Mellerand, dans le Morbihan, ce samedi. La suite, dans les prochaines minutes, eh bien, ça sera avec le programme télé pour ce soir. On va jeter un petit coup d'œil à ce que vous allez pouvoir regarder. Puis on écoutera Vianney, D'or et d'étain et R.E.M. Losing My Religion sur RMN.
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2: Bonjour, quoi de beau à la télé pour cette soirée du 22 septembre sur TF1 Koh-Lanta All-Star, présentée par Denis Brognard sur W9. On connaît la chanson, divertissement. Dans cette spéciale année 80, on se concentre sur les titres cultes qui ont marqué toute une génération à travers des jeux autour de Laurence Boccolini. 12 personnalités s'affrontent. Sur ces stars, Michel Blanc sur un malentendu. Documentaire, des archives, des scènes d'anthologie et des témoignages de proches mettent en lumière l'un des visages les plus singuliers du cinéma français. Sur France 5, Le Chanvre des Possibles, documentaire. Sur France 2, Les Cercles du Silence, l'affaire Le Skouarnec, une histoire d'Omerta, documentaire. En octobre 2005, le chirurgien Joël Le Skouarnec est condamné à 4 mois de prison avec sursis pour détention d'images à caractère pédopornographique. Pourtant, il continue à exercer sans restriction. Sur France 3, La Stagiaire, série avec Michel Bernier. Et puis sur France 4, Le Successeur, film avec Marc-André Grondin. Très belle soirée télé à tous.

0: Le nouveau Vianney à l'instant sur RMN. Vianney qui va avoir une longue année. Il va partir en tournée à partir du 24 mars 2027 et jusqu'au 24 mars 2028. Avant sa tournée, il y a un album qui devrait sortir. On attend la date avec impatience. Il sera également le parrain de la prochaine saison de la Star Academy. Et il est en train de pouponner, de découvrir sa petite fille Rita. En tout cas, si vous voulez voir et bien applaudir Vianney sur scène, rendez-vous du 9 au 11 décembre 2027 à Rennes et le 24 février 2028 à Brest. On n'est pas à l'abri que Vianney vienne nous faire un petit coucou dans les festivals bretons. La suite en musique, Laurent Voulzy, Le Pouvoir des Fleurs et Robbie Williams file sur RMN.
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0: Très belle fin de journée avec nous sur RMN. En musique, évidemment, pendant que vous préparez le repas, ou alors c'est le tunnel, là vous êtes à fond, fin des devoirs, douche, activité sportive, il est temps de souffler un petit peu. Et pour ça, on a des tubes pour vous. Et avant 19h, on retrouvera Depeche Mode avec Just Can't Get Enough qui devrait vous donner un petit peu de motivation sur RMN.
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0: Et on démarre une nouvelle heure en musique sur RMN avec Wham, Wake Me Up Before You Go Go ou encore Survivor, Eye of the Tiger. Pour l'heure, on retrouve la rédaction pour un point sur l'actu en Bretagne. Il est 19h.
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2: Bonsoir à tous, bienvenue.
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2: À la une, possible nouvelle découverte après des alignements de Carnac. Des blocs de pierre ont récemment été repérés et pourraient appartenir à une ancienne file de menhir remontant à près de 6500 ans. Les services archéologiques doivent désormais examiner le site en détail pour déterminer s'il s'agit d'un nouveau vestige mégalithique. Exercice militaire grandeur nature. Jusqu'à jeudi, la 3e RIMA mène des manœuvres dans plusieurs secteurs du Morbihan avec drones blindés et moyens de communication avancés. L'objectif est de tester les capacités du régime dans des conditions proches du réel, tout en maintenant le lien avec la population. Un homme fortement alcoolisé, interpellé après avoir pris la route. Le suspect âgé de 46 ans a été arrêté dimanche soir sur la voie rapide après avoir été signalé pour une conduite dangereuse en zigzag. L'homme a reconnu avoir consommé une dizaine de bières avant de prendre le volant. Il risque désormais une lourde sanction pénale. Plus de 16 000 euros pour la recherche contre les cancers pédiatriques à Auray. Le Lions Club a remis lundi un chèque à l'association Enfants Cancer Santé pour financer de nouveaux programmes de recherche dédiés aux enfants malades. Cette somme a été réunie grâce à un défi solidaire avec plus de 2000 km parcourus à vélo. Un combat mondial attendu sur le ring à Pontivy. Le gala Braise Savate revient le 10 octobre avec 8 affrontements et une ceinture mondiale professionnelle en jeu dans les catégories 75 kg. L'événement sera diffusé à l'international. Les organisateurs espèrent faire salle comble. Dans le reste de l'actualité, prime carburant renforcée face à la flambée des prix à la pompe. Le gouvernement relève de 600 à 1000 euros par an le plafond de l'aide que les employeurs peuvent verser à leurs salariés. La prime bénéficie désormais d'un cadre plus avantageux pour aider davantage de ménages. Tension persistante autour de l'Iran. À l'Assemblée générale de l'ONU, Donald Trump a affirmé devoir choisir entre un accord avec Téhéran ou une option beaucoup plus radicale. Le président américain a également réaffirmé son refus de voir l'Iran accéder à l'arme nucléaire. Direction les salles obscures à présent avec la sortie d'un film d'aventure avec Brad Pitt, Earth of the Beast, disponible au cinéma ce mercredi. Margot, d'où est-il ?
3: Oui, ce film d'action met en scène James Belmont, un vétéran américain lié pour la vie à Odin, son chien militaire. Après un crash d'avion, ils se retrouvent livrés à eux-mêmes au milieu de l'Alaska.
4: Bien joué, mon pote. Je vais te ramener à la maison. Va falloir y aller à la dure. Je vais pas te laisser mourir ici. Je suis avec toi, mon chien.
3: Earth of the Beast est un film de survie qui évoque le stress post-traumatique de la guerre.
2: Merci Margot. Le film Earth of the Beast est à retrouver dans toutes les salles de France dès ce mercredi. Voilà pour l'actualité. Tout de suite, retrouvez la météo.
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2: Allez, on jette un dernier coup d'œil dans notre ciel. La soirée s'annonce très agréable. Le ciel demeure largement dégagé avec encore de belles éclaircies avant le coucher de soleil. Une ambiance encore très douce après cette journée ensoleillée. Le vent reste faible, modéré autour des 25-30 km/h en moyenne. Sur le littoral, la marée descendante totalement basse à 21h ce soir. Pour demain, ça sera encore du beau temps avec du soleil dès le matin, de belles éclaircies en début de journée et des conditions tout aussi idéales l'après-midi avec des maximales proches des 26 degrés.
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0: Belle fin de journée avec RMN. Il fait du bien ce petit classique de Wham, non ? Wake me up before you go go, c'est perso, c'est l'un des titres que j'adore écouter le matin. Et j'écoute également Romuald, bah oui, quand on se lève de bonne heure, de 6h à 9h30. Il y a Romuald des Bonjour la Bretagne, votre rendez-vous pour bien démarrer la journée. Romuald vous accompagne du saut du lit jusqu'à l'arrivée au boulot, jusqu'au même au deuxième café du boulot, parce que 9h30, généralement, on est au deuxième café. Bref, rendez-vous demain matin pour faire le plein d'idées sorties, de cadeaux, pour faire le plein d'infos sympas à partager à la machine à café. Bonjour la Bretagne, c'est du lundi au vendredi de 6h à 9h30. La Bretagne en musique avec dans un instant Elsa Esnou et Anthony Colette, Danser encore, et un autre duo, Charles et Eddie, Would I Lie to You sur RMN.
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0: parlais d'idées sorties tout à l'heure en parlant de Bonjour la Bretagne, sachez que vous pouvez nous proposer vos idées sorties, les événements que vous organisez, auxquels vous contribuez, qui existent dans votre ville en Bretagne, et ça se passe sur rmn.bzh. Il y a une super rubrique qui s'appelle l'agenda loisirs, et non seulement vous pouvez consulter cette rubrique pour trouver des idées sorties, mais vous pouvez également déposer votre annonce. Donc n'hésitez pas, à tout moment de la journée, de la semaine, prenez de l'avance, même si c'est un événement qui est organisé en octobre, novembre, décembre, faites-vous plaisir. rmn.bzh, rubrique l'agenda loisirs qui est faite pour vous. Restez avec nous, la suite en musique, forcément, UB40, Kingston Town et Abba, Mamma Mia sur RMN.
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0: Bientôt 20h, il est déjà l'heure pour moi de vous laisser. On a passé une belle fin de journée ensemble en musique et on remet ça demain dès 16h. Votre soirée va se passer avec des tubes et rien que des tubes sur RMN, celui de Donna Summer qui va nous rappeler un certain film, The Full Monty. Ouais, vous allez vous souvenir, faire la petite chorégraphie dans la cuisine pendant que vous faites la vaisselle. Hot stuff avant 20h, belle soirée et à demain, bye bye.
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2: Bonsoir à tous. Un contexte international tendu lié au conflit au Moyen-Orient et en Ukraine qui pèse sur les prix à la pompe. Le gouvernement a présenté une nouvelle série de mesures ce soir. La principale, c'est l'aide aux grands rouleurs. Elle est prolongée jusqu'à la fin de l'année et élargie. 5,5 millions de Français pourront bénéficier des 100 euros contre 3 millions jusqu'à présent. Autre mesure annoncée, le plafond de la prime carburant que les employeurs peuvent verser à leurs salariés. Elle sera relevée de 600 à 1 000 euros. Quant au chèque énergie, il sera maintenu dans le budget 2027 et versé en janvier plutôt qu'en avril. La coordination rurale va appeler les agriculteurs à creuser pour faire des lacs après un nouvel été de sécheresse et a déjà prévenu qu'il y aurait certainement un hiver de manifestation. Le président du syndicat qui rencontre ce soir Sébastien Lecornu, il veut des détails sur la réorientation vers l'agriculture, des économies réalisées dans d'autres ministères promises pour le prochain budget. Des difficultés de déplacement en perspective en Île-de-France. La CGT RATP a annoncé ce soir le dépôt d'un préavis de grève illimité dès lundi prochain. Le syndicat réclame une revalorisation du pouvoir d'achat des agents dans un contexte de hausse du coût de la vie et des prix des carburants. Emmanuel Macron n'assistera à aucune des messes du pape pendant sa visite en France. Il sera représenté par Brigitte Macron et Sébastien Lecornu samedi sur la place de la Concorde à Paris. Les chefs d'État et de gouvernement des 26 autres pays de l'Union européenne ont été invités à assister au discours du souverain pontife lundi prochain à Metz, qui sera introduit par Emmanuel Macron. Et puis, c'est un peu la sensation de cette rentrée littéraire. Le roman de l'écrivain canado-haïtien Télisson Aurélien, c'était ça ou mourir en lice pour le Goncourt 2026, est au cœur d'une vive polémique. L'œuvre, qui s'est déjà vendue à près de 35 000 exemplaires, est soupçonnée d'avoir été générée à l'aide de l'intelligence artificielle. De son côté, la maison d'édition Grasset assure ne pas vouloir réagir face à cette campagne de haine. Bonne soirée à tous, à notre écoute.

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